0: Merci à Blondie et le hit de 80 Call Me d'avoir démarré notre émission aujourd'hui. Blondie est un groupe New Wave. Qu'est-ce que ça veut dire, Brian?
1: Il fait référence au style pop-rock des années 70, duquel a évolué du punk. C'est plus mélodique et plus adapté à la radio que le punk rock brut.
0: Ah, donc Blondie est un bon choix pour nous pour commencer notre émission de radio aujourd'hui alors. On continue notre thème avec un autre groupe qui commence par la lettre B.
1: Écoutons de la musique disco des Bee Gees de 76 et « You Should Be Dancing ».

0: The Bee Gees était composé de trois frères, Barry, Maurice et Robin.
1: Ils sont nés en Angleterre, mais la famille a émigré et les frères ont grandi en Australie.
0: Ils ont eu beaucoup de hits, mais je pense qu'on se souviendrait toujours de la bande-son, de la fièvre de samedi soir et leur influence sur la musique disco.
1: Oh, décidément. Notre thème continue et le prochain groupe commence par la lettre B et The Beatles. Qu'y a-t-il à dire? L'un des groupes les plus célèbres de l'histoire de la musique pop. Les quatre garçons de Liverpool sont connus dans le monde entier.
0: C'était très difficile de choisir qu'une chanson de leur répertoire, mais nous avons choisi un morceau de 65, In My Life, qui est une réflexion nostalgique sur les amitiés et amours passés. Le voici.

0: Vous écoutez My Generation avec nous, Allison et Brian. Aujourd'hui, nous avons choisi quelques groupes dont les noms commencent par la lettre B. Notre prochain choix est une boys band qui s'appelle The Backstreet Boys.
1: Formé en 93 en Floride et composé de 5 garçons, The Backstreet Boys ont vendu plus de 130 millions d'albums à travers le monde. Il s'agit du boys band le plus vendeur de toute l'histoire, de toute la musique, de tout le temps.
0: Oui, incroyable. La chanson « I Want It That Way » est devenue un succès mondial en 99. Elle a été le numéro 1 dans les hit parades de plus de 25 pays. Voici The Backstreet Boys.

0: de boys band The Backstreet Boys à un groupe de Britpop Blur. La musique pop britannique Britpop du milieu des années 90 était influencée par The Beatles et d'autres groupes britanniques des années 60 et 70.
1: C'était perçu comme une réaction contre la musique grunge américaine. Le vocabulaire dans les chansons de Britpop était l'anglais britannique et pas l'anglais américain, et chanté avec des accents très anglais.
0: Le groupe Blur est formé à Londres en 88. Le groupe a contribué à populariser le genre Britpop et a atteint une énorme popularité au Royaume-Uni. Sorti en 97, le morceau Song 2 de Blur est la chanson la plus diffusée en streaming et la plus reconnue mondialement. Écoutons-le.

Big Audio Dynamite est un groupe anglais formé à Londres en 84 par Mick Jones, l'ancien guitariste du groupe The Clash. Le groupe a mélangé de styles musicaux différents tels que le punk rock, la

0: dance music, the hip-hop, le reggae et le funk.
1: Le single de 86, E equals MC squared, fait référence au film de réalisateur anglais Nicholas Roeg. Peut-être que ce n'est pas facile à comprendre, mais c'est une bonne chanson. Écoutons Big Audio Dynamite, ici sur Radio Mercure 93 FM.

0: Continuons notre thème aujourd'hui avec des groupes commençant par la lettre B. Notre prochain choix, c'est Black Sabbath.
1: Ah, ce groupe de Birmingham en Angleterre est une pionnière de heavy metal, un genre musical dérivé du rock et du hard rock. Quelques caractéristiques de cette musique sont l'importance majeure de la batterie, l'utilisation intensive de guitare et les voix puissantes.
0: Écoutons le morceau de Black Sabbath de 70 intitulé Paranoid. Et vous serez d'accord que c'est définitivement un exemple de heavy metal.

0: Maintenant, on va se calmer et écouter The Beautiful South.
1: The Beautiful South a joué un mélange de pop rock, d'indie pop et de sophistic pop. Formé en 88 à Hull, au nord de l'Angleterre, par les anciens membres de The House Martins, la musique a mêlé des mélodies accrocheuses et entraînantes et des paroles sombres, spirituelles et de fois sarcastiques.
0: La chanson Rotterdam explique que quand la vie est désespérée, peu importe où vous êtes en Europe, Rotterdam devient indiscernable de Liverpool ou de Rome parce que la solitude est la même partout. Voici The Beautiful South.

0: Nous allons terminer My Generation aujourd'hui avec un autre groupe britannique qui a été formé à Birmingham, The Beats.
1: Formé en 78, leur musique a fusionné ska, pop, soul, reggae et punk rock.
0: The Beats a fait une remake de Tears of a Clown et a changé la chanson soul originale de Motown en morceau de ska très rapide. Êtes-vous prête à l'écouter? Let's go!

0: Et voilà, The Beat termine My Generation aujourd'hui. Merci à vous, nos auditeurs. Nous espérons que vous avez apprécié l'émission et notre choix de groupe dont les noms commencent par la lettre B.
1: Merci aussi à l'équipe technique de Radio Mercure. Rejoignez-nous la semaine prochaine pour un autre thème et encore de la musique de notre génération.
0: Bonne semaine!
1: Bye bye! Bye. Bye.

0: passagers à destination du vol New York 711 sont priés de se présenter, porte B.
1: Nous souhaitons la bienvenue aux passagers de l'émission Décalage horaire sur le vol Radio Mercure 93 FM à destination des musiques du monde. Le décollage est imminent. Veuillez attacher vos ceintures, relever vos tablettes et vous caler confortablement dans votre fauteuil. Patrick H2 sera votre commandant de bord pendant toute la durée du vol. Et chers passagers, à peine décollés, nous voici au-dessus de l'Italie. Avec Ornella Vanoni.

titre en public, Serre Passager, d'Ornella Vanoni, non Dreamy Niente, on était au-dessus de l'Italie, et pour être complet, eh bien, cette chanson c'est une reprise en 1964 d'Ornella Vanoni, mais au départ l'original c'est Don't Make Me Over de Dionne Warwick, reprise aussi en français par les Surf, par Nana Mouskouri ou Gloria Lasso.

Ah, chers passagers, nous étions au Tchad avec Mounira Mitchala et son Indépendance. Mitchala qui veut dire la panthère douce en arabe tchadien. Voilà, pour être complet. Et nous allons survoler dans quelques instants, par le hublot de droite, la Nouvelle-Zélande, chers passagers. Au cœur de l'Océanie, la Nouvelle-Zélande séduit par ses villes comme Wellington et Auckland. Ses trésors, tels que le parc national de Fjordland et le lac Te Kapo, offrent des paysages spectaculaires. Entre montagnes, fjords et plages sauvages, la nature y est grandiose. Côté saveur, le hangi, le meat pie et le pavlova régalent les gourmands. Entre culture maori et les grands espaces, la Nouvelle-Zélande promet un voyage inoubliable. Pour nous accompagner, Maori Titi Torera Dance, c'est un groupe de danse avec son titre « Et Papa ».

survolions le Mali avec le titre Canou de Fatamatou Diawara. Et puis nous allons continuer vers le Brésil. Paloma Ibonio et son O Chuva. Le Brésil, chers passagers.

chers passagers, nous étions au Brésil avec Paloma Ibonio et son Oxuva. Et puis nous allons nous arrêter un instant au-dessus de Nauru, N-A-U-R-U. Au cœur du Pacifique, le Nauru se distingue par sa petite taille et son caractère unique avec Yaren comme centre administratif. Ses lieux marquants, comme le lagon de Buada et les vestiges des anciennes mines de phosphate, racontent son histoire. Entre falaises côtières et paysages insulaires, le décor est atypique. Côté cuisine, le poisson grillé, la noix de coco et les plats à base de fruits de mer reflètent les ressources locales. Entre isolement, tradition et nature brute, Nauru offre une expérience hors du commun. Et pour nous accompagner, eh bien, nous allons écouter Echo Yon, originaire de Nauru.

Ah, nous étions à Nauru, dans le Pacifique, et puis vous êtes sur Radio Mercure 93 FM avec Patrick H2 dans Décalage horaire. Et nous voici en Équateur avec Léo Rojas et son titre Céleste.

étions en Équateur avec Léo Rojas et son Céleste, et puis nous allons finir en Polynésie française avec Jean Gabilou, de son vrai nom Gabriel Lewis Login, est une figure emblématique de la musique polynésienne, véritable légende vivante surnommée le King de la variété locale. La Polynésie française avant d'atterrir, chers passagers.

0: Mesdames et messieurs, votre vol musical Radio Mercure 93 FM en provenance des musiques du monde vient d'atterrir. Veuillez détacher vos émotions, récupérer vos souvenirs et garder en mémoire chaque note de ce trajet unique. Toute l'équipe de l'émission Décalage horaire vous remercie de votre fidélité et espère vous retrouver très bientôt pour un nouveau décollage musical. Nous avons visité la Polynésie française, l'Équateur, le Nauru, Mali, Nouvelle-Zélande, le Tchad, l'Italie, le Brésil. Décalage horaire, l'émission qui vous emmène ailleurs. Décalage horaire, c'est le dimanche de 13h30 à 14h ou le jeudi en rediffusion de 15h à 15h30. Et bien sûr, on podcast toute l'année sur l'application Mercuroplay. Je vous retrouve la semaine prochaine pour un décollage et un voyage magnifique. À la semaine prochaine, bye bye.
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1: Le gars qui a le succès à la bouche, là, dans la pub, il se la fait la blondasse qui est avec lui?
2: Bien sûr! Il utilise le très près extra dry. Elle tombe comme une mouche.
1: Ouais, mais ça, c'est dans la pub. Dans la réalité, c'est pas comme ça.
2: Si, tout ce que tu vois dans les pubs, c'est forcément vrai, c'est vérifié. Il y a un bureau des vérifications.
1: Ouais. Mais par exemple, l'ami Ricoré le matin, lui. Au petit déjeuner, on le voit pas.
2: Normalement, il devrait y être.
1: Ah non! Moi, je t'assure, j'ai bien regardé au supermarché, dans les rayons, il y a de la Ricoré, mais il n'y a jamais l'ami Ricoré.
2: Forcément, il n'est pas au supermarché, il est au petit déjeuner.
1: On l'achète pas avec le paquet, alors?
2: Non, il s'invite chez toi.
1: Ouais, bah, à ton bureau des vérifications, il y a des lacunes. Parce que moi, j'ai toujours pas vu Mitterrand sur les boîtes de camembert président.
2: Forcément, il peut pas se mettre sur toutes les boîtes, il a du travail. C'est vérifié, c'est son fromage.
1: Alors il touche sur les ventes?
2: Ouais, il a un franc ou deux par boîte, puisqu'il est président.
1: Ouais, comme Chavignol sur le crottin, quoi.
2: Pareil! Par exemple, toi, si tu trouves un fromage,
1: ouais,
2: tu le déposes à la SACEM et tu touches.
1: Ah ouais, d'accord. Ouais, ouais, ouais, mais les boulettes pour les chats, qui c'est qui touche?
2: Le chat!
1: Le chat qui est sur la boîte, ben il croque déjà les boulettes.
2: Il croque et il touche. Mais ça dépend.

0: son âge au chat. S'il est trop jeune, son propriétaire met l'argent sur un compte bloqué, il le touche à sa majorité.
1: Ah ouais. La vache qui rit depuis le temps, elle a dû se faire un de ses pognons, celle-là.
0: Elle est milliardaire. Elle s'est encore acheté un train cette année.
1: Ah ouais? Pour voyager?
0: Non, pour le regarder passer.
1: Tiens, ma femme, elle aurait dû faire ça, la vache. Avec sa bonne mine et ses gros seins.
0: C'est vrai qu'elle a le teint rougeau, oh, Simone. Ouais. Mais tu sais, il n'y a pas que des avantages. Parce que la vache qui rit maintenant, tout le monde la drague. Monsieur propre, monsieur bricolage, oncle Bean, Storo ailé.
1: Tiens, des vaches qui marchent fort en ce moment, là, c'est celle qu'on voit avec le cow-boy en Amérique, là.
0: Ah ouais, Charon de Poitou, là.
1: Ben non, c'est la tradition du goût, ça. Oh, le boulet, alors lui, vraiment. Ben non, les vaches rouges et blanches, là, Marlboro.
0: Ah ouais, les cigarettes.
1: Ben non, c'est des briquets.
0: Ah bon?
1: Bah oui. Eh ben, ces vaches-là, elles sont tellement demandées qu'elles vont bientôt bosser chez Camel.
0: Ouais.
1: Les briquets Camel.
0: Ouais, ouais. Et le cow-boy, maintenant, il travaille dans le parfum. C'est lui qui fait mille fois l'amour à la fille de Jean Patou.
1: Mille fois l'amour?
0: Et en 20 secondes. Ça a été vérifié.
1: Mais en 20 secondes, il lui fait pas tout.
0: Si. Si. Parce qu'il est double action. Avant, il travaillait chez Gillette. Il retire avant que le poil se rétracte. Et la fille, c'est celle qui fait aussi nana.
1: Ah oui, nana, là, ouais. Les petits bonbons aux fruits, là, qui s'achètent en pharmacie, là.
0: Mais non, nana, c'est des couches culottes qu'on achète dans les hypermarchés incontinent.
1: C'est pour ça, alors, que j'avais du mal à les marcher, moi.
0: Depuis le temps que je te dis de faire comme Jacques Sardou, de t'acheter un dentier.
1: Ah oui, je l'aime bien, cette pub. Elle est rudement sympa. Seulement, il devrait pas la passer à l'heure des repas. T'es tranquillement en train de manger, t'as Jacques Sardou qui se rince les dents devant toi et qui crache dans le gobelet, merci bien. Ah, c'est pas la fille de Vittel qui se laverait devant toi, hein. Elle, quand elle élimine, c'est censuré.
0: Je l'aime pas, moi, la fille de Vittel. Elle a une grande bouche.
1: Bah, c'est à force de boire à la bouteille. Et encore, elle boit par le petit bout.
0: Je préfère la petite brune, là, qui danse le twist avec des castagnettes dans la gare de Mâcon, là. Ta ta ta ta ta ta ta ta ta ta ta ta ta ta ta ta ta.
1: Ça, c'est la pub pour le train TGV.
0: Non, le train Nescafé.
1: Non, c'est le train TGV, je te dis.
0: Bah, c'est le train Nescafé. Oui. Ah. Ils te servent un café gratuit sur le quai avant le départ, dans des grands sacs. Alors que dans le TGV, tu fais la queue au bar.
1: Ouais. Et puis dans le TGV, c'est du Nescafé.
0: Ouais. Oh. En plus. Oh. J'aime bien aussi celle qui savonne les nichons dans sa baignoire, là.
1: Michel Barzac.
0: Non, Cléopatra, là. Ouais, tous les soirs, hein. Moi, je l'enregistre, moi.
1: Mais c'est pas pareil, ça. Ça n'a jamais été une pub. C'est un document historique qui a été tourné à l'époque de Cléopâtre.
0: De Cléopâtre?
1: Mais non, pas... Oh, le boulet, alors lui, vraiment, hein. Oh, de Cléopâtre. Autant de Cléopâtre, il n'y avait pas la télé.
0: Ah ouais, ouais, c'est vrai.
1: Oh non. Oh.
0: Non, mais il y avait du savon.
1: Non, c'était du Tahiti-douche. Ils s'enduisaient le corps avec et ils attendaient que la pluie tombe.
0: Mais ça n'a pas changé. Le Tahiti-douche, ça marche que s'il pleut.
1: Je sais. Mais moi, je connais des gens qui se font avoir. Ils en achètent et puis ils s'en servent dans leur salle de bain.
0: Oh. Tu peux pas empêcher qu'il y ait des cons qui comprennent rien à la pub, hein?
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1: 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Il y aura également à cette occasion la présence d'Hervé Pouchol et Henri Sagnier. L'entrée est gratuite et c'est un rendez-vous désormais incontournable, ce Salon du Livre et de la BD à Ferrières-en-Bray, le dimanche 25 octobre.

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1: Eh bien, coucou les amis, c'est Patrick H2, on est sur Radio Mercure, on écoute Music Quiz, et ben vous faites bien, vous êtes au bon endroit. Ah, des jeux, de la bonne musique, alors des pépites aujourd'hui, je vous le dis tout de suite, des nouveautés, des blind tests, tout ça, bon, tout est accessible, on va dire, les définitions de mots croisés, les blind tests, peut-être un petit peu plus difficile, même si c'est un chanteur français, mais c'est vrai que la chanson que j'ai choisie est un peu ancienne. Bon, ben on est bien, on va aborder l'hiver tranquillement, et ben en attendant, on va se réchauffer. Allez!
2: Didi lalala.
1: Avec Wayfield. Musique de discothèque, Saturday Night.

êtes bien sur Radio Mercure 93 FM ou en streaming, c'est mieux, et il faut avoir l'application sur le smartphone ou sur la tablette Mercure au Play. Bon, bah dites-moi, depuis quelques semaines, je vous passe des nouveautés que je vous ai passées il y a 4 mois de cela, et commence à les écouter sur les radios un peu périphériques. Eh bien, nous, ça fait 4 mois qu'on vous a passé Oria et Soirée Mondaine.

Eh oui, Oria avec Soirée Mondaine, ce n'est plus une nouveauté Radio Mercure, puisque ça fait 4 mois qu'on vous l'a fait passer. Hein. Alors, petite musique. Oh, écoutez-moi cette petite musique-là. Ah, je suis red dingue de cette musique. Alors, une étagère en chocolat. Ben oui, c'est la première définition de mots croisés, mesdames, messieurs. Une étagère en chocolat. C'est en 8 lettres et la 5e lettre, c'est un E. Alerte pépite, mesdames, messieurs, alerte pépite. Oui, je vous le dis comme ça, tout de go. Alan Parsons Project avec A in the Sky. Et vous aurez 4 minutes pour trouver la solution à la définition. Je vous la rappelle, une étagère en chocolat. Ah oui, ça vous dit quelque chose maintenant, hein, mais au départ, si je dis Alan Parsons Project, ça vous dit rien. Bah, vous avez bien fait d'écouter Music Quiz sur Radio Mercure, hein, et c'est tout, avec Patrick H2. Allez, musique, Eye in the Sky.

Pépite sur Radio Mercure dans Music Quiz, Alan Parsons Project avec Eyes in the Sky. Alors, cette définition de mots croisés, mesdames, messieurs, l'avez-vous trouvé? Alors, une étagère en chocolat. Eh ben, il fallait trouver tablette. Parce que une étagère, c'est une tablette, hein, où on pose les bibelots, les choses comme ça. Et puis, bah, tablette de chocolat. Hein, bon, moi, ça fait longtemps qu'elles n'y sont plus, mesdames, messieurs. J'ai retiré le papier, j'ai tout mangé. Et bon, tablette au chocolat, voilà. Pour ceux qui font de la muscu, tout ça, ils ont les tablettes en chocolat. Magnifique. Voilà. Eh bien, écoutez, on va continuer et poursuivre avant le premier blind test, qui est assez facile. Bon, c'est un étranger, mais il est facile quand même. Et puis là, bah, je vous dis Unchain My Heart. Allez, Joe Cocker.

Monsieur Joe Cocker sur Radio Mercure dans Music Quiz avec Unchain My Heart. Et puis bah, un petit blind test, je vous l'avais promis. Alors, pour le trouver, je vais vous aider un petit peu. Donc, c'est un chanteur asiatique, va-t-on dire. Il a fait un tube planétaire de K-pop. Il est sorti le morceau le 15 juillet 2012 et la chorégraphie, alors si je vous dis ça vous allez trouver, hein. La chorégraphie, eh bien, ça s'appelle la danse du cheval, voilà, j'ai tout dit, je vais baisser le son, on va écouter ça religieusement, je vous l'ai mis trois fois parce que c'est vrai que bah, 2012 c'est pas d'aujourd'hui quand même, hein. Ah, ça vous dit quelque chose? Oui, ça y est, si. Le chanteur, ça va aller, c'est le nom de la chanson qui est plus difficile. Eh ben moi, je vais à Ibiza. Eh ouais, nouveauté, monsieur Bob Sinclair et Bèche. Tequila et Ibiza.

Une nouveauté Radio Mercure, Tequila et Ibiza de Bob Sinclair avec Bèche. Alors, ce petit blind test, hein, franchement, ce petit blind test. Eh ben, fallait me trouver Psy. Ça, c'est le chanteur avec Gangnam Style. Voilà, il dit mieux que moi.

0: Gangnam Style.
1: Merci Monsieur Psy avec Gangnam Style. Et puis vous savez que la programmation est éclectique dans Music Quiz. Chubby Checker et Let's Twist Again.
2: Come on everybody.
1: Eh oui.

Beat Shaker avec les Twist Again. Ah ouais, je vous ai vu danser. Hein. Ah oui, c'est bien. Bah oui, je sais que c'est bien. Je vous ai encore fait plaisir, mais j'adore ça. Bon, la petite musique pour vous dire que c'est la deuxième définition de mot croisé. Un nœud dans le saucisson. Je sais, c'est tiré par les cheveux de mon cerveau. Voilà. Un nœud dans le saucisson. 7 lettres. Et la deuxième lettre, c'est un O. Un nœud dans le saucisson. Et moi, je n'ai qu'un mot à dire. Vous avez 2 minutes 36, c'est pas beaucoup pour chercher la réponse à cette définition. Et c'est l'heure du country. Avec The Lines et Crazy World of Love.

The Lioness avec Crazy World of Love, c'était le country, oui, le country de l'émission. Vous savez qu'il y a un country, puis il y a une musique du monde tout à l'heure. On va aller en République Dominicaine, un peu de chaleur. Bon, dites-moi alors, cette définition de mot croisé, un nœud dans le saucisson. Eh bien, fallait trouver rosette, parce que le nœud, bah, vous savez, quand vous faites les nœuds de votre basket ou de vos chaussures et que vous faites des boucles qui passent par l'autre boucle et tout ça, bah, ça s'appelle une rosette. Et puis le saucisson, bah oui, la rosette, c'est du saucisson, c'est bon. Oh là là là là là là, ça fait grossir, mais c'est bon. Petite nouveauté Radio Mercure. Allez, Mylène Farmer, c'est à qui le tour, Ram. Mylène Farmer dans Music Quiz.

0: Mylène Farmer, nouveauté Radio Mercure, c'est à qui le tour? Et puis là, attention, alerte pépite. Mais là, quand je dis alerte pépite, c'est on ne l'entend nulle part. Hein, on ne l'entend plus depuis 1982, la date de sa sortie. Je vais vous proposer une chanson qui va vous arracher les larmes. Voici Gérard Berliner avec Louise.
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1982, superbe chanson de Gérard Berliner, Louise, qui a fait vraiment un gros succès en 1982. Et ben là, j'ai plombé l'ambiance. Ah oui, j'ai plombé l'ambiance, parce que c'est une musique à texte, ça vous prend aux tripes et tout. Ah oui, mesdames, vous avez eu la larme à l'œil. Bah oui, qu'est-ce que vous voulez, hein ? C'est comme ça. Patrick H2, il fait aussi pleurer les femmes, mon Dieu. Alors, blind test, mesdames, messieurs. Donc là, c'est un chanteur français à grosse crinière, voilà, je peux pas vous dire plus, avec des lunettes de soleil tout le temps, tout le temps, tout le temps. Voilà, je peux pas vous en dire plus, on va se l'écouter, alors je baisse le son, et après je vais remonter le niveau de l'ambiance. Croyez-moi, là vous allez être très étonnés, vous savez que j'aime vous surprendre, et puis c'est une émission festive, musique quiz, vous allez pas être déçus du voyage. Alors attention, voici le blind test.

vous savez que j'aime vous surprendre, hein. Bah oui, Fiesta Boom Boom, le camping paradis sur la Lune, hein. Mais le groupe qui chante ça au départ, parce que c'est la danse bien sûr du camping, mais c'est MS Project. Eh oui, mesdames, messieurs, qu'on se le dise. Alors, ce blind test, c'est monsieur Michel Polnareff avec Holidays.

Polnareff, c'était le blind test à trouver avec Holidays. Oui, une chanson un peu ancienne, mais quand même, fait toujours du bien. Bon bah si vous l'avez trouvé, c'est parfait. Petite musique, parce qu'on va jouer. Eh oui, la dernière définition de mots croisés. On est dans la dernière ligne droite de Musique Quiz. Faudrait pas rater la dernière définition de mots croisés. Son album en fait un roman. Son album en fait un roman. C'est en 5 lettres. Et la troisième lettre, c'est un O. Son album en fait un roman. Ben, je vais en profiter de la petite musique, comme d'habitude, pour parler de la musique du monde, puisqu'on est un petit peu en retard. Donc, musique du monde, j'ai dit qu'on allait en République dominicaine. Voir José Alberto, surnommé El Canario, est un chanteur de salsa né en 1958 en République dominicaine. Il grandit entre Porto Rico et New York, où il débute avec plusieurs orchestres. Il devient célèbre comme leader du groupe Tipica 73, avant de lancer sa carrière solo. Son album Noche Calientes de 1984 le propulse parmi les grandes stars de la salsa. Il est reconnu pour sa voix et son talent d'improvisation qui lui valent son surnom de El Canario. José Alberto est aujourd'hui une figure majeure de la salsa romantique et à l'international. Voici Monsieur José Alberto, Bailemos Otra Vez. République Dominicaine sur Music Quiz sur Radio Mercure 93 FM, et ça c'est avec Patrick.

José Alberto avec Belemos otra vez. Eh oui. Ah, ça fait toujours du bien, un petit peu de salsa dans l'émission. Son album en fait un roman. Fallait trouver photo. Parce qu'un album photo, hein, où on met plein de photos de vacances, hein, vous avez fait ça en revenant de vacances. Et puis un roman photo, vous savez, ça n'existe presque plus, hein, je crois, mais dans les années 1980, 90, 2000, il n'y avait pas les réseaux sociaux, il y avait des histoires en photo, et puis toutes les semaines, on avait un épisode, voilà, un roman photo. On va finir cette émission avec une nouveauté Radio Mercure, Juliette Armanet et Sébastien Tellier avec Attraction. Nouveauté Radio Mercure dans Music Quiz.

On a fini cette émission avec Juliette Armanet et Sébastien Tellier avec Attraction, une nouveauté Radio Mercure. Ah bah vous étiez dans Music Quiz avec Patrick H2, ben oui, émission festive, même si on a passé Gérard Berliner, Louise, c'était un beau morceau quand même. Hein. Alors, Music Quiz, c'est tous les lundis de 17h à 18h, ou le mercredi en rediffusion de 9h à 10h. Sinon, vous pouvez retrouver tous les Music Quiz en podcast sur l'application Mercuroplay. 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Et puis, si vous cliquez sur les émissions, et bah, vous avez les podcasts de toutes les émissions. Et puis, si vous regardez aussi podcast, l'onglet podcast, et bien, vous avez les derniers, les tout derniers, les tout frais. Puis là, la semaine prochaine, même heure, même endroit, je vous dis bye bye.

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L'entrée est à 12€ et vous réservez au 06 79 43 76 93. 06 79 43 76 93 pour ce thé dansant à Ferrières-en-Bray le samedi 10 octobre.

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C'est une soirée disco avec menu puisqu'une paella sera servie ce soir-là. Une soirée qui sera également animée d'un concours du plus beau déguisement. Renseignements et inscriptions au 07 67 21 72 75 07 67 21 72 75. 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
1: Ah, coucou les cowboys et les cowgirls, Patrick H2, votre cowboy solitaire pour Country Road, l'émission consacrée uniquement à la country music. Bienvenue dans mon ranch, le ranch Radio Mercure. Et pour commencer cette émission, Billy Joe Spears. Tout en douceur.

Country Road, Billy Joe Spears avec son Blanket on the Ground. Et puis on va continuer avec Bobby Bear, 500 miles away from home. Soleil couchant, silhouette dans la plaine, esprit country.

Juice Newton dans Country Road avec Angel of the Morning. Et puis nous continuons notre petite balade à travers l'Amérique, le Far West et tout ça. Monument Valley est un site emblématique situé à la frontière de l'Arizona et de l'Utah aux États-Unis. Ses paysages de mesas et de buttes rouges offrent un décor naturel spectaculaire. Le lieu est devenu mythique grâce aux films de western où les cow-boys galopaient dans le désert. Il est situé sur les terres de la nation Navajo, riche en culture et tradition. Les visiteurs peuvent explorer la vallée à cheval ou en 4x4, comme dans les films. Monument Valley incarne parfaitement l'esprit country et l'aventure du Far West. Et nous allons écouter Dwight Whackham, bien connu puisque nous l'avons déjà passé dans Country Road, et là avec un autre treat, Fast As You. Dwight Whackham, The Country Road.

0: Dwight Yoakam, le tombeur de ses dames, on les entend derrière crier dans ce titre en live, Fast As You, et la guitare en bandoulière, le Stetson bien planté, ces dames ne résistent pas. Et nous passons à Don Williams dans Country Road. I recall a gypsy woman.
1: Silver coin.

Diamond Rio et son Mirror Mirror dans Country Road. Et puis je vais vous parler du prochain groupe que nous allons écouter, qui n'est autre qu'Alabama. Alabama est un groupe américain de musique country formé à la fin des années 1960. Il devient très populaire dans les années 1980 avec un style mêlant country traditionnel et rock. Le groupe enchaîne les succès avec des titres comme Mountain Music ou Dixieland Delight. Il est connu pour ses harmonies vocales et son image de groupe de scène très énergique. Alabama a joué un rôle majeur dans la modernisation de la country. Il reste l'un des groupes les plus influents de l'histoire de la musique country américaine. Et nous allons écouter Song of the South. Alabama dans Country Road sur Radio Mercure.

Song of the Sun, Alabama, et nous allons finir cette émission avec Holly Dunn en douceur avec Daddy's Hands. Holly Dunn sur Country Road sur Radio Mercure.

finit cette émission avec Holly Dunn et Daddy's End. Ah, les cowboys et les cowgirls, vous étiez dans Country Road sur Radio Mercure, votre ranch préféré. Country Road, c'est tous les samedis de 17h à 17h30 et le mardi en rediffusion de 15h à 15h30, bande de vénards. Route infinie, un cow-boy, une chanson et la liberté de partir dans le lointain, dans les plaines de l'Ouest. Je vous retrouve la semaine prochaine, même heure, même endroit. Bye bye les cow-boys et les cow-girls.

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L'ouverture des portes a lieu à 13h et le début du concours à 14h. 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

Le prochain loto du comité des fêtes d'Avrechy a lieu le 18 octobre à la salle des fêtes. Les portes ouvriront à 12h30 et le premier tirage aura lieu à 14h. 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Le coup de dé est à 2€ le chiffre. Il y aura des lots, des cartes cadeaux de 25, 50 et 100€, ainsi que buvettes et restauration sur place. Vous réservez au 06 75 85 75 67. 06 75 85 75 67 pour ce loto qui aura lieu à Avrechy le dimanche 18 octobre.

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Vous pouvez dès à présent réserver auprès de Madame Guénin, la présidente, au 03 44 07 75 62 03. 44 07 75 62 ou auprès de la vice-présidente 07 61 41 48 76 pour participer au thé dansant du club de l'amitié de Laversine le dimanche 25 octobre.

7. L'entrée est à 12 € et c'est Arnaud Guimard qui sera sur scène pour vous faire danser ce jour-là. Vous pouvez réserver au 06 21 33 75 29. 06 21 33 75 29 pour ce thé dansant à Bayeux-sur-Thérain avec Arnaud Guimard le dimanche 25 octobre.

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Pour vous inscrire à ce thé dansant à Saint-Paul le jeudi 8 octobre.

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Ça aura lieu à la salle polyvalente Maurice Anctin de 10h à midi et de 14h à 18h avec la participation dans la matinée de Michel Mallory. Il y aura également à cette occasion la présence d'Hervé Pouchol et Henri Sagnier. L'entrée est gratuite et c'est un rendez-vous désormais incontournable, ce Salon du Livre et de la BD à Ferrières-en-Bray, le dimanche 25 octobre.

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C'est Hervé Delohen à l'accordéon et Michel Richard à la trompette qui vous accompagneront sur cet après-midi dansant à partir de 14h jusqu'à 19h. L'entrée est à 12€ et vous réservez au 06 79 43 76 93. 06 79 43 76 93 pour ce thé dansant à Ferrières-en-Bray le samedi 10 octobre.

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1: Les maîtres du mystère. Parmi les chefs-d'œuvre de la littérature policière, Germaine Beaumont et Pierre Billard ont choisi pour vous ce soir l'affaire Gresloup, pièce radiophonique de Jeannine Ray-Lambert, d'après le roman Le Disciple de Paul Bourget. Avec, par ordre d'entrée en onde, Gaby Basset, Robert Murzeau, Lisette Lemaire, Jean-Pierre Lituac, Pierre Vernier, Maurice Chevitte, Jean Bollot, Pierre Delbon, Jean-Pierre Bernard, Henri Crémieux, Charlotte Clasis, Marie-Jeanne Gardien, Pierre Constant, Philippe Mareuil, Henri Labussière, Raymond Pellissier, Daniel Brémond, Yves Duchâteau. Bruitage Jean Berriac, prise de son Francis Granal et Francis Desjambes, assistante Marie-Denise Vanda, réalisation Pierre Billard.
2: Encore un peu de confiture, mon ami?
3: Non, j'ai terminé. Je vous remercie, Hélène. Avec mon estomac, les confitures, vous savez, elles sont cependant délicieuses.
2: Rosa, vous pouvez emporter.
4: Bien, madame.
2: Au fait, non, laissez-les pour mademoiselle Charlotte.
4: Bien, madame la marquise.
3: Non, mais qu'est-ce qu'elle attend pour descendre? Votre fille devient paresseuse, ma chère amie.
2: Ou simplement distraite. L'esprit tout occupé de son fiancé, c'est bien naturel.
3: Ah. Allez donc comprendre quelque chose aux femmes. Quand je pense qu'il y a 2 ans, on lui offre Maxime de Plane, elle refuse. Oh, Lucien, je t'en prie, ne mange pas comme un pourceau. Ton café au lait coule sur la nappe.
5: Même pas, j'ai rien.
3: Mais ne réponds pas. Un enfant bien élevé ne parle pas à table, même au petit déjeuner. Je disais, elle refuse Maxime. Le pauvre garçon perd la tête, s'en va se battre au diable, en revient à moitié mort. Et alors, mademoiselle Charlotte dit oui. À mon avis, il y avait cette amourette-là dans la soi-disant maladie nerveuse de la petite ces derniers mois. Vous ne croyez pas, Hélène? Ah, je m'y connais. Je me disais, elle aime quelqu'un. Eh bien, c'était lui.
2: Elle a tellement la pudeur de ses sentiments. Pour ma part, je suis un peu contrariée que le mariage ait été retardé jusqu'au 15 décembre. Lucien, ne fais pas tant de bruit avec ta cuillère.
3: Dans 6 semaines à peine, ce sera vite passé. Le 15 décembre 1886, mademoiselle Charlotte de Jussa deviendra madame Maxime de Plane. Quel grand jour pour nous tous.
2: Rosa, il faudra préparer une chambre pour monsieur de Plane. Il arrive de Lunéville dans quelques jours.
3: Oui, en même temps que le comte André, Rosa. Mon fils, mon futur gendre, ma fille. Quelle jeunesse et de gaieté au château. Je suis capable d'en oublier mes migraines.
4: C'est ce que je souhaite à monsieur le marquis. Je m'occuperai des chambres demain.
3: Très bien, très bien. Dommage que monsieur Gresloup ait dû s'en aller si vite.
2: Vous l'avez entendu partir, mon ami? J'ai un si bon sommeil que...
3: Non, il a quitté le château vers 6 heures ce matin. Je le regrette. Ça, jamais Lucien n'avait eu un précepteur aussi parfait. Tu l'aimais bien, n'est-ce pas, Lucien, monsieur Gresloup? Oui, bon, tais-toi et mange. Un garçon... Ah, on peut dire un garçon parfait. Depuis 1 an qu'il était ici, nous n'avons pas eu un proche à lui adresser, pas un. Je suis vraiment peiné pour lui que sa mère soit si malade.
2: Quel départ précipité, mon Dieu. Il avait l'air tellement bouleversé hier, après avoir reçu cette dépêche. Vous avez vu?
3: De quoi?
2: Eh bien, son air. Il aime tant sa pauvre maman. Pourvu qu'en arrivant à Clermont, il ne la trouve pas trop mal.
3: Oh, dites-moi, Charlotte exagère quand même un peu.
2: Rosa, mais allez donc dire à mademoiselle qu'elle descende déjeuner.
4: Oui, oui,
2: réveillez-la si elle dort encore.
4: Oui, oui, madame, j'y vais tout de suite.
3: Vous pensez bien, ma chère, qu'étant donné les circonstances, je n'aurais jamais voulu refuser à monsieur Gresloup la permission de partir ce matin à la première heure. Au fait, il m'a demandé, pour le cas où il ne reviendrait pas, qu'on lui fasse une caisse des objets qu'il a laissés ici et qu'on la lui envoie.
2: Vous croyez qu'il ne reviendra pas? Mon Dieu! Mais qu'est-ce qui se passe?
3: Bon, c'est Rosa, ça m'a parlé dans les gorges.
4: Oh, oui, madame, monsieur, vite, madame!
2: Mon Dieu, qu'est-ce qu'il y a?
4: Monsieur! Oh, mon Dieu!
3: Hein?
2: Mon Dieu!
3: Vous avez quoi?
4: C'est épouvantable, mademoiselle Charlotte!
2: Mais quoi?
3: Quoi, elle est malade?
4: Oh, mais mademoiselle est sur son lit, elle bouge plus.
3: C'est un petit évanouissement, sans doute.
4: Non, non, non, elle est comme qui dirait morte.
2: Qu'est-ce que vous dites? Oh, mon Dieu, mon Dieu!
3: Oh. Vite, vite, Rosa, vite. Dites à Ernest de faire atteler qu'on aille chercher le médecin tout de suite.
4: Oui, oui, oui, j'y cours. Oh, mais un médecin maintenant?
5: qu'est-ce qu'il y pourra ?
6: Hélas, monsieur le marquis, madame, il n'y a plus rien à faire.
3: Je ne peux pas le croire.
5: C'est horrible.
6: Je ne suis qu'un modeste médecin de campagne, mais je n'hésite pas une minute à vous l'affirmer. Il ne s'agit pas d'une mort naturelle. Vous voulez dire qu'elle... Voyez le visage livide, les dents serrées, et ses pupilles extraordinairement dilatées, le corps courbé en arc de cercle qui repose sur la nuque et les talons. Ce sont les signes classiques de l'empoisonnement par la strychnine.
5: La strychnine empoisonnée, oh, c'est pas possible.
6: Il n'y a aucun doute, madame la marquise. Qu'est-ce qu'il y a eu dans ce verre-là sur la table de nuit ?
3: Ma fille avait l'habitude de prendre chaque soir une potion pour combattre l'insomnie. Vous n'ignorez pas qu'elle avait consulté à Paris, voilà quelques mois.
5: C'était les nerfs, docteur. Vous savez bien qu'elle avait les nerfs un peu malades. La pauvre petite.
6: Il reste au fond du verre, voyez, quelques gouttes brunes.
5: Oui.
6: C'est la couleur de son médicament ?
5: Sans doute, oui.
6: Je vais analyser ces gouttes. Je ne serais pas étonné que ce soit de la noix vomique.
3: De la noix vomique ?
6: Oui, c'est sous cette forme que l'on emploie actuellement la strychnine en médecine.
5: Mais docteur, nous n'avons jamais eu cette drogue au château, jamais, c'est impossible. Oh, je vais devenir folle, moi.
6: Asseyez-vous, madame la marquise. Je suis navré. Tenez, prenez le fauteuil.
5: Oh non, la chaise, là, tout près du lit.
7: Monsieur le marquis.
3: Oui, Ernest.
5: Que je tienne sa main, sa petite main. Oh, mon Dieu.
7: Rosa m'a dit, si monsieur le marquis me permet, on est tous bien désolés. On aimait beaucoup mademoiselle Charlotte.
3: Merci, Ernest, merci.
7: J'ai pensé bien faire en apportant ça tout de suite à monsieur le marquis.
3: Qu'est-ce que c'est ?
7: Une petite bouteille que le jardinier vient de ramasser juste sous la fenêtre de la chambre de mademoiselle, dans la plate-bande.
6: Ah, très intéressant. Montrez, pardon. Un flacon sans étiquette. Dans le fond, quelques gouttes également brunes. Noix vomique aussi, probablement. Voilà qui confirme mes présomptions. Mademoiselle de Jussa est morte empoisonnée. L'autopsie, d'ailleurs, le démontrera.
5: L'autopsie ? Mais je ne laisserai jamais faire une chose pareille, docteur.
6: Je comprends votre douleur, madame, mais le commissaire de police l'exigera.
5: La police ? Mais pourquoi la police ?
6: Il faut établir si nous sommes en présence d'un suicide.
3: Un suicide, ma fille, vous n'y pensez pas, docteur ?
6: Ou d'un meurtre ?
5: Ni l'un ni l'autre, une erreur. Il y a pu y avoir une erreur si le pharmacien s'est trompé de bouteille, si... Oh, mon Dieu !
3: Soyez courageuse, Hélène. J'avais fait à prévenir le commissaire.
8: Voyons. Puisqu'a priori, nous rejetons l'hypothèse du suicide...
3: Ah, formellement, monsieur le commissaire. Ma fille était sur le point d'épouser un jeune homme charmant qu'elle avait agréé. Quel motif pouvait-elle avoir de... Enfin, de se supprimer ?
8: Oui. Surtout de cette façon, sans un mot d'explication, sans laisser une lettre d'adieu... Comme ça se pratique généralement en pareil cas, n'est-ce pas ?
5: Et comment se serait-elle procuré le poison ? Elle ne sort jamais seule, nous sommes loin du village.
8: Le docteur m'a communiqué tout de suite le résultat de son analyse. Goutte prélevée dans le verre, goutte prélevée dans le flacon, c'est bien de la noix vomique. Aussi, je me suis permis, vous n'y verrez pas d'inconvénient, je pense. Oui, pour gagner du temps, j'ai envoyé un gendarme chez le pharmacien pour le prier de me rejoindre ici. Non mais, c'est un homme très sûr. S'il peut nous éclairer,
3: je... Oui, oui, vous avez bien fait, monsieur le commissaire.
8: Merci. Voyons, résumons. Nous avons dit, nous éliminons les domestiques. Je les interrogerai cependant tout à l'heure. La gouvernante de mademoiselle de Jussa est depuis 2 semaines en vacances dans sa famille. On vérifiera. Et ce précepteur de votre petit Lucien qui est parti ce matin même pour Clermont-Ferrand, vous m'avez dit, il a reçu hier matin une lettre alarmante au sujet de la santé de sa mère, puis une dépêche dans l'après-midi. Bien. Vous les avez vus ?
3: Quoi ? La lettre et la dépêche ? Non.
8: Ah, il ne les a pas décachetés devant vous ?
3: Non.
8: Madame la marquise.
2: Il en a parlé, il paraissait bouleversé d'ailleurs. Mais je n'ai pas vu arriver le courrier et...
8: Je vais vous surprendre peut-être, mais tout à l'heure, quand j'ai pratiqué une première inspection dans la chambre de mademoiselle votre fille, j'ai trouvé dans son sous-main une lettre que Robert Grélou lui a adressée voilà 11 mois. Une sorte de déclaration d'amour.
3: Quoi ?
8: Tenez, la voilà.
3: Par exemple,
8: Oh, il a osé. C'est inconcevable. Et il y a dans la cheminée des débris de lettres calcinées. D'autre part, j'ai posé quelques questions à votre jeune Lucien. Il y a 12 ans, on est déjà observateur.
3: Vous l'avez interrogé hors de ma présence ?
8: Ah, excusez-moi, mais je voulais que cet enfant me réponde en toute spontanéité. Il s'est aperçu que depuis 8 jours, son précepteur et sa sœur ne se causaient plus, comme il dit lui-même, qu'ils avaient même l'air fâchés.
9: Mais nous n'avons rien remarqué.
8: Oui, mais alors qu'avant, c'est toujours votre fils qui parle, ils avaient l'air bons amis, contents de bavarder, de se promener tous les deux.
3: Tous les deux. Oh, c'est insensé. Et nous ne nous serions rendus compte de rien.
8: Hélas, monsieur le marquis, les parents sont souvent les derniers à se rendre compte de ce genre de choses. Et... tenez, voyez donc ce que vous veulent vos domestiques.
3: Et Ernest, Rosa, qu'y a-t-il ? Vous nous dérangez ?
7: C'est que, monsieur le marquis, on aurait quelque chose à dire.
4: Oui, monsieur.
7: Quelque chose qui nous a frappé.
4: Oui, quelque chose qui...
8: Eh bien, quoi parler ?
7: C'est que... Ça nous gênait un peu, hein, Rosa ?
4: Oh oui, oui, mais enfin, si ça peut être utile...
3: Et au fait.
7: Eh bien, voilà. Je me suis rappelé, la nuit dernière, j'ai vu que... Enfin, monsieur Grélou est sorti de la chambre.
3: De la chambre, quoi ? Quelle chambre ? Expliquez-vous.
7: De mademoiselle Charlotte.
3: Qu'est-ce que vous osez insinuer ?
7: Je ferai remarquer à monsieur le marquis, ce n'est pas une insinuation. Non, je dis ce que j'ai vu. Monsieur Grélou qui sortait... Il a refermé la porte, puis il est rentré dans sa chambre à lui. C'était sur le coup d'11h, 11h15, hein, Rosa ?
4: Oui, c'est ça, oui.
3: Oh, nous sommes en pleine extravagance. Et vous, qu'est-ce que vous faisiez à cette heure-là dans le couloir du premier ?
7: Que monsieur le marquis me pardonne, j'allais chez Rosa.
8: Pour y passer la nuit, bien, vous êtes l'amant de cette jeune fille.
7: Eh bien, en quelque sorte, oui, monsieur le commissaire, oui.
8: Et les autres soirs, en allant rejoindre Rosa, vous n'avez jamais rencontré Robert Grélou à la porte de mademoiselle de Jussa ?
7: Jamais, non.
3: Le commissaire, votre imagination vous égare, ma malheureuse fille.
8: Non, mais monsieur le marquis, je cherche la vérité. Merci, Ernest. Votre rapport est très intéressant. Vous pouvez disposer. Enfin, pour l'instant.
7: Merci, monsieur le commissaire.
4: À votre service, monsieur.
7: Merci.
3: Oui, ces deux-là ont de la chance que je n'ai pas le cœur à m'occuper d'eux.
9: Excusez-moi, je me retire un instant. Je suis à bout de force.
8: Mais faites donc, madame la marquise.
10: C'est ici, m'avez-vous dit, la chambre du précepteur ?
3: Oui, nous l'avions installée dans cette pièce.
10: Que dites-vous de ce Robert Grélou que l'on voit sortir nuitamment de la chambre du drame ?
8: Et qui s'esquive à la première heure avant la découverte du corps ? C'est bien étrange, non ? Tenez, mais qu'est-ce que c'est que ce petit flacon dans la bibliothèque ?
3: Un autre flacon ?
8: Oui, il est plein celui-là. Bizarre.
7: Monsieur le marquis, voilà le pharmacien qui demande à voir ces messieurs.
3: Entrez donc, monsieur Mauviel, entrez donc. Bonjour.
7: Monsieur le marquis.
3: Je suis écrasé, vous savez. Écrasé, et ma pauvre femme... Mon Dieu, c'est à peine croyable.
11: La nouvelle m'a retourné, monsieur Jussa. Commissaire, je suis accouru.
8: Merci, Mauviel.
11: Je suis accouru d'autant plus que j'ai à vous signaler un fait extrêmement important. Il y a 6 semaines, je me souviens de la date parce que j'ai parlé avec lui de l'ouverture de la chasse qui avait lieu le lendemain, monsieur Grélou est venu à mon officine acheter une bouteille de noix vomiques.
8: Ah ! Nous y voilà. Une seule bouteille ?
11: Une, oui. Alors, vous imaginez, commissaire, quand le docteur m'a parlé de la chose, j'ai tout de suite pensé, de fil en aiguille, pour soigner ses maux d'estomac, m'avait dit ce jeune homme.
3: Et vous délivrez du poison librement à n'importe qui ?
11: Non, monsieur le marquis, pouvais-je me douter ? Et enfin, la noix vomique est d'un usage courant.
8: Vous souvenez-vous, monsieur le marquis, si Grélou avait précédemment fait allusion à ses maux d'estomac ?
3: Mais il n'en a jamais été question, jamais. Il avait même très bon appétit.
8: Oui. Mauviel, reconnaissez-vous cette petite fiole ?
11: Hein ? Parfaitement, parfaitement. Elle vient de chez moi. Mais elle est pleine ? Ça, alors ? Faites voir, commissaire. Pardon ?
8: Ce serait donc celle achetée il y a 6 semaines par Grélou.
11: Le liquide me paraît bien clair.
8: Il faudra l'analyser. Ah ! Ah, monsieur le marquis, je crois que j'entrevois la triste vérité. Selon moi, Grélou, amoureux de votre fille, l'a courtisée sans espoir et, ayant été repoussé par elle, il l'a empoisonnée pour empêcher son mariage avec M. Maxime Deplane. C'est tout simple.
12: Monstrueux, vous voulez dire, c'est monstrueux.
8: Une vengeance d'amour éconduit, voilà la seule hypothèse plausible. Et le geste a été prémédité.
12: Oh, c'est insensé. Que ce petit intrigant ait eu l'ambition peut-être d'épouser ma fille. Oh non, commissaire, non.
10: Ce sont là sans doute les livres de ce jeune homme ? Oh, oh. Rien que des ouvrages de philosophie, des psychologues anglais, et puis tous les titres, ou à peu près, du fameux professeur Adrien Sixte. La théorie des passions, l'anatomie de la volonté, etc., etc.
8: Et voyez-moi les annotations en marge.
11: Oh, monsieur Grélou bavardait de temps à autre avec moi à la pharmacie et il a de l'instruction. Mmh,
12: tous ces philosophes de malheur, jolie lecture. Où l'on nie Dieu à chaque page, probablement.
8: Oui, bien la peine d'être si savant pour en arriver à se faire soupçonner d'assassinat. Oui, car je rentre clairement, monsieur le marquis, et croyez-moi, je vais interroger ce Robert Grélou sans tendresse.
13: C'est la deuxième fois que je vous interroge, Grélou. Entre votre premier interrogatoire et le présent, vous avez été arrêté. Ça change bien des choses. Dans votre propre intérêt, je vous conseille de renoncer à votre mutisme.
14: Je vous le répète, monsieur le commissaire, je n'ai pas empoisonné mademoiselle Charlotte de Jussat. Je n'ai rien d'autre à dire.
13: Si. Précisez depuis combien de temps vous étiez en correspondance avec la victime.
14: Je ne lui ai jamais écrit.
13: Oui ? Alors et ça ? Hum ? Une lettre de vous, datant de 11 mois. Vous refusez de répondre ? Bien. On a retrouvé dans la cheminée de la chambre de la jeune fille des débris nombreux qui attestent qu'on y a brûlé beaucoup de papier la nuit du drame. Parmi ces débris, une moitié d'enveloppe portant votre écriture. Le silence n'est pas un bon moyen de défense, Grélou.
14: Je n'ai pas empoisonné mademoiselle de Jussat. Étant innocent, je n'ai pas à me défendre.
13: À quelle heure êtes-vous entré cette nuit-là dans la chambre de mademoiselle Charlotte ?
14: Je vous ai déjà dit, monsieur le commissaire, que je n'y suis pas entré cette nuit-là, ni aucune autre.
13: Comment se fait-il alors que le valet de chambre vous ait vu en sortir entre 11h et 11h15 ? Bon. Passons à votre achat de noix vomiques. Vous avez abusé de la confiance du pharmacien Mauviel en prétendant souffrir de maux d'estomac. Pas une fois au cours de votre séjour au château, vous ne vous êtes plaint de ces maux.
14: Durant toute cette année, je n'ai pas eu de crise, mais j'en ai souffert autrefois. Ma mère pourra vous le confirmer. Ces douleurs se sont réveillées en septembre dernier.
13: Votre invention de ce télégramme vous informant d'une prétendue aggravation survenue dans l'état de votre mère, c'était très enfantin. Après vérification, je sais qu'aucune dépêche ne vous est parvenue dans la journée du 3 novembre. Ni d'ailleurs précédemment. Madame Grélou se porte aussi bien qu'il est possible. Répondez, Grélou. L'annonce de l'empoisonnement de mademoiselle de Jussat vous a jeté dans un trouble effroyable, c'est le mot. Pourquoi, si cette jeune fille vous était aussi indifférente que vous le prétendez?
14: Je n'ai pas à m'en expliquer.
13: À votre aise. Dites-moi, l'analyse du liquide que renfermait la bouteille pleine, retrouvée par moi dans votre chambre, a révélé que cette bouteille, vidée à moitié de son contenu de noix vomiques, avait été ensuite remplie avec de l'eau simple. Puisque vous persistez à vous taire, c'est moi qui vais vous expliquer ce qui s'est passé. Vous saviez que mademoiselle de Jussat dormait généralement jusqu'à 2h du matin, puis qu'à ce moment-là, elle se réveillait pour prendre sa potion, préparée sur sa table de nuit. Vous vous êtes introduit dans sa chambre, vous avez mélangé à la potion une dose de noix vomiques suffisante pour foudroyer la jeune fille, qui n'a eu que le temps de reposer le verre sans pouvoir appeler. Dans la crainte que votre émotion vous trahisse, vous aviez prévu un départ précipité, justifié par l'état de votre mère. Et en effet, vous avez quitté le château avant la découverte du corps. Cette bouteille vide, retrouvée par le jardinier sur la plate-bande, vous l'avez jetée par la fenêtre de la salle d'études qui se trouve juste au-dessus de la chambre de mademoiselle de Jussat. Vous pensiez qu'elle se briserait, mais la terre avait été fraîchement remuée. Quant à l'autre, sur laquelle vous aviez prélevé le poison nécessaire,
8: vous l'avez rempli d'eau. Ruse compliquée et maladroite. Les apprentis criminels ont de ces idées-là.
14: C'est tout, monsieur le commissaire.
8: Mais vous devenez insolent. Non, ce n'est pas tout. Le marquis de Jussat prétend que vous avez été corrompu par vos lectures, par vos études. J'ai retrouvé dans votre chambre les livres qui constituaient vos lectures favorites. Et aussi une sorte de programme d'existence établi par vos soins. Vous y avez noté, en soulignant la phrase, « Multipliez le plus possible les expériences psychologiques ». Eh bien, ça m'intéresse. Ça m'intéresse aussi de savoir quel lien vous rattache au philosophe Adrien Sixte, à qui vous semblez vouer un véritable culte. Ça m'intéresse de savoir à quelle expérience vous avez voulu vous livrer, Gresloup.
14: Aucune. Je vous en prie, laissez-moi. Enfin, faut-il vous répéter une fois de plus que je n'ai pas empoisonné Mademoiselle de Jussat et qu'il n'y a absolument pas lieu de mêler le nom de mon maître, Adrien Sixte, à cette affaire.
8: C'est ce que nous verrons. En tout cas, ce n'est pas mon avis. Ce qui sépare si irrémédiablement les malfaiteurs et les policiers, Gresloup, c'est qu'ils ont rarement le même point de vue.
15: Et voici donc, monsieur le professeur, les grandes lignes de cette affaire Gresloup que vous n'auriez pas ignorées si vous lisiez les journaux.
16: Oui, mais je ne les lis jamais, monsieur le juge. Je vous l'ai dit. Je vis très retiré dans mon appartement près du jardin des plantes. Mes travaux ne me laissent aucun loisir.
15: Si une commission rogatoire a été lancée, c'est à seule fin que je puisse vous

0: où il doit comparaître aux assises de cette ville dans la session de février ou au premier jour de mars.
1: Je suis douloureusement surpris par tout ce que vous venez de m'apprendre, monsieur, mais je ne vois pas de relation entre son crime et mes livres ou ma personne.
0: C'est pourtant très simple. Les charges qui pèsent sur Robert Greylou sont accablantes. D'autant plus qu'il observe une attitude fort maladroite. Il ment, il nie, ou il se tait. Il a refusé de choisir un avocat. Il écrit beaucoup, et il lit encore plus. Et je vous prie de bien m'écouter, s'il vous plaît. Les ouvrages qu'il a réclamés particulièrement, ce sont les vôtres. Pardon, vous répondrez tout à l'heure à mes questions, s'il vous plaît. Les charges qui pèsent sur lui, vous disais-je, sont accablantes, mais elles ne reposent que sur des hypothèses. Contre Greylou, des présomptions terribles, pas de certitude absolue. En conséquence, vous le comprendrez mieux que quiconque, une question de psychologie dominera tout le débat. Quelles étaient les idées, le caractère du jeune homme? De quels principes a-t-il été imprégné? Voilà ce que nous désirons savoir. Voulez-vous me parler du prévenu au moment où vous l'avez connu?
1: Eh bien, il y a 2 ans. Oui, 2 ans. À propos d'un travail sur la personnalité humaine. Et un travail qu'il était venu me soumettre. Je ne l'ai revu par la suite que 2 fois.
0: Et quelle impression vous a-t-il produite alors?
1: C'était un garçon de 20 ans avec de beaux yeux noirs vifs et mobiles dans un visage un peu trop pâle.
0: Non, ce n'est pas tout à fait de ce genre d'impression que je voulais...
1: Oui. Oui, ben, il m'a paru admirablement doué pour les recherches de psychologie et d'une précocité extraordinaire dans l'érudition et le raisonnement. Cela m'effraya même un peu, je m'en souviens. Mais quel enthousiasme chez ce jeune homme, quelle sincérité aussi.
0: Et par la suite, il vous a écrit?
1: 5 ou 6 lettres, oui. Il voulait devenir professeur et travailler en même temps à quelques livres.
0: Entre son premier interrogatoire et son arrestation, il a détruit un grand nombre de ses papiers. Encore une charge contre lui. Néanmoins, on a retrouvé son programme d'existence où figure ce projet... multiplier le plus possible les expériences psychologiques. Quel sens pouvait-il attacher à cette formule?
1: Et sans doute souhaitait-il pouvoir se livrer en psychologie à des expériences comme on en pratique dans le domaine de la physique ou de la chimie. Reproduire un phénomène moral en reproduisant ses conditions d'existence, par exemple. Mais les lois de l'éthique commune, les mœurs actuelles, dressent sur cette voie des obstacles infranchissables.
0: Voilà qui est captivant.
1: Oui, je me souviens avoir discuté avec Robert Greylou de ce problème. Voyez-vous, monsieur le juge, c'est sur les enfants qu'on pourrait opérer le mieux. Mais comment faire admettre qu'il pourrait être utile à la science de leur donner systématiquement, par exemple, certains défauts ou certains vices? Hélas, notre société ne peut se passer de la théorie du bien et du mal. Un ensemble de conventions.
0: Oui, mais vous admettez cependant que l'empoisonnement de Mademoiselle de Jussa est un crime.
1: Au point de vue social, sans aucun doute. Je vous en prie, monsieur le juge, je ne voudrais pas vous importuner. Vous trouverez, si vous êtes curieux de ces théories, une démonstration que j'ose croire définitive dans mon anatomie de la volonté.
0: Bien, je vous remercie, monsieur le professeur. Je ne veux pas vous retenir plus longtemps, vos heures sont trop précieuses. Vous allez signer votre déposition.
1: Un mot encore, monsieur le juge. Croyez-vous que je serai obligé d'aller à Rion pour témoigner?
0: Oh, j'espère que non.
1: Bon, c'est que j'ai les voyages en horreur, voyez-vous. Je n'en ai pas l'habitude. Enfin, ce drame me confirme l'opinion que j'ai développée dans ma théorie des passions. Un jeune homme qui devient jaloux et qui tue, voilà... une preuve à l'appui de ma thèse que l'instinct de la destruction et celui de l'amour s'éveillent ensemble chez l'homme.
0: Ah oui, oui, oui, oui. Oui, mais la bonne foi dans l'anarchie intellectuelle et les paradoxes, ça peut mener loin les jeunes gens, jusqu'à l'échafaud, par exemple.
1: Ne pleurez pas, Madame Greylou. Calmez-vous, je vous en prie.
2: Je ne me consolerai pas d'être arrivé trop tard, monsieur.

0: Je voulais tellement vous voir avant votre entretien avec le juge.
1: Je sors de son cabinet.
0: Vous avez défendu mon pauvre Robert, n'est-ce pas? Vous avez dit que mon fils est innocent, que ce n'est pas possible qu'il ait commis ce crime.
1: Je n'ai pas eu à défendre ce malheureux enfant. J'ai eu à parler de mes relations avec lui.
0: Oh, vous viendrez, n'est-ce pas, monsieur? Aux assises, vous viendrez.
1: Carillon, je n'aurai certainement pas besoin de déposer à nouveau.
0: Oh, je vous en prie. Vous ne le croyez pas coupable, vous dites. On ne devient pas un assassin, un empoisonneur du jour au lendemain. Les criminels, ce sont des mauvais sujets, des joueurs, des piliers de café. Mais Robert, monsieur, toujours dans les livres...
1: Je ne demande pas mieux que de le croire innocent, madame. Mais les faits sont les faits. Accablant pour votre pauvre fils.
0: Mais il n'y a pas une preuve contre lui, pas une. Son départ subi. Il voulait quitter sa place de précepteur depuis plus d'un mois. J'ai ses lettres où il m'annonce son projet. Il a voulu brusquer. Il est timide. Alors il a donné un prétexte, inventé cette malheureuse dépêche, voilà tout. Le poison? Mais il ne s'est pas caché pour l'acheter. Il avait déjà souffert de l'estomac, voilà des années. Toujours à étudier après les repas, vous comprenez? Cette sortie la nuit? Mais qui l'a vu? Qui l'a croisé dans le couloir? Un domestique. Et si ce domestique est payé par le véritable assassin pour accuser mon fils? Mais est-ce que vous ne voyez pas, monsieur, que c'est toute la suite d'un plan et que quelqu'un veut faire retomber les soupçons sur lui? On saura pourquoi un jour, allez, on le saura.
1: Évidemment, présenté sous cet aspect. Mais s'il n'est pas coupable, pourquoi alors cette obstination à se taire?
0: Il y a là-dessous, de secret, une chose qu'il ne veut pas, qu'il ne peut pas dire, je le sens. Il n'y a que vous, monsieur, qui puissiez obtenir de lui qu'il se défende.
1: Madame, je puis seulement vous promettre de faire tout ce que je pourrai.
0: Le pauvre enfant m'a chargé d'une commission pour vous. Dans sa cellule, depuis 2 mois, il a mis au net un long travail de philosophie. Et on lui permet d'écrire, tout le monde l'aime bien là-bas. C'est son principal ouvrage. Il m'a demandé de vous le remettre. Tenez, c'est ce cahier, tel qu'il me l'a donné. Je n'ai pas voulu l'ouvrir. D'ailleurs, je n'y comprendrai rien.
1: Merci, madame. Je vais examiner cela avec soin.
0: Il ne m'a jamais menti, alors je crois que c'est bien ce qu'il m'a dit. Mais si jamais il avait pensé à vous écrire ce qu'il ne veut confier à personne...
1: Je le verrai tout de suite. Tenez, tenez, lisez le titre vous-même. Psychologie moderne. Vous voyez, ce n'est qu'un travail de philosophie.
0: Ah, tant pis. J'avais espéré que... Tant pis.
1: Quoi qu'il en soit, madame, je vous renouvelle ma promesse de faire l'impossible pour que la vérité soit connue.
0: La vérité? Oui, la vérité, c'est qu'il n'a pas tué.
1: Pauvre madame Greyloum. Elle n'a vu que le titre inscrit sur la première page du manuscrit de son fils. Psychologie moderne. Mais si elle avait lu la seconde. Mémoire sur moi-même. Je prie mon cher maître, Monsieur Adrien Sixte, de se considérer comme engagé de parole à garder pour lui seul les pages qui suivent. S'il ne lui convient pas de s'estimer contraint par ce serment à ne jamais livrer mon mémoire à qui que ce soit, même pour sauver ma tête, je lui demande de détruire ce cahier. Si je jetais tous ces feuillets au feu. Mais s'ils contiennent une preuve... Il faut que je sache. Maison d'arrêt de Rion, janvier 1887. Je vous écris, monsieur, ce que j'ai refusé de confier à l'avocat. Je serai condamné à mort dans 6 semaines pour un crime dont je suis innocent et dont je ne puis me justifier. Non, je n'ai pas tué Mademoiselle de Jussat. Mais je vous dirai comment j'ai été mêlé étroitement au drame de son empoisonnement. Afin que vous sachiez tout de moi, je veux me livrer à une analyse détaillée de tout ce qui constitue ma personnalité, Mais avant d'entamer ce long développement, je désire que vous sachiez, mon maître, je n'ai pas tué Charlotte, cet être tout de grâce et de finesse que j'ai tant aimé. Elle s'est donné la mort elle-même. Et la veille du jour funeste, elle a écrit à son frère absent, le comte André, pour l'instruire de la vérité. Du moins, de la vérité à laquelle elle croyait, c'est-à-dire en méconnaissant totalement la sincérité de ma passion et en me détestant. Vous serez donc deux désormais à la détenir, cette vérité sur laquelle, puisque vous me lisez, vous vous êtes engagé à vous taire. Mariée, la valise est-elle en bon état ?
0: Quelle valise ? Celle qui est dans la soupente, toute pleine de poussière ? Depuis tantôt 16 ans que je suis chez vous, vous ne vous en êtes pas seulement servi une fois.
1: Oui, eh bien, allez la chercher.
0: Est-ce que des fois, monsieur partirait en voyage?
1: Je prends ce soir à 9h le train pour Rion.
0: Pour Rion? Ah, je comprends. On est le 10 mars et c'est demain vendredi qu'il va y avoir cette espèce de procès.
1: Pas de commentaires, s'il vous plaît, Mariette. Je vous ai donné un ordre, allez chercher la valise.
0: Si c'est pas malheureux. Vous voir comme je vous vois là depuis... Depuis 6 semaines au moins, tout triste, agité.
1: Ah oh, non, c'est assez, Mariette. Fichez-moi le camp.
0: Oh oui, alors, vous avez bien changé. Vous qui étiez toujours si poli, si doux, qu'on ne serait pas douté que vous êtes si instruit. Bon, je vais chercher la valise.
1: Oui, il faut que je fasse quelque chose. Je ne peux pas continuer à me taire. Ou du moins, sans manquer à l'engagement que j'ai pris à l'égard de Gresloup, je peux. Oui, c'est ça. Il faut que rien ne s'oppose à ce que j'écrive au comte André. Quelques lignes suffiront. Voyons. Papier. Enveloppe. Voilà. Monsieur. Monsieur le comte de Jussat a en main une lettre de sa sœur qui contient la preuve de l'innocence de Robert Gresloup. Permettra-t-il que l'on condamne un innocent? Et non, je ne signe pas. Non, mieux vaut ne pas signer. Il n'a pas besoin de savoir. Une lettre anonyme, en somme. Envoyez une lettre anonyme, moi.
0: La voilà, votre valise. Avec joliment de la rouille aux serrures. Et puis pas de clé.
1: Elle n'est pas utilisable. Descendez tout de suite, Mariette. Vous en achèterez une autre dans le même genre. Vous y mettrez tout ce qu'il faut. Allez, faites vite.
0: Ah, monsieur qui part en voyage. J'aurais tout vu. Je vais aussi vous prendre une couverture.
1: Hein. Oui, oui, oui. Ah!
0: Oui?
1: Tenez, Mariette.
0: Oui.
1: Emportez cette lettre. Vous la mettrez à la boîte en passant.
0: Vous pouvez compter sur moi. Tiens, vous écrivez à Lunéville? Vous connaissez quelqu'un qui habite là-bas?
1: Oh, Mariette, ça suffit!
0: Oh.
1: Dépêchez-vous!
0: Bon, j'y vais.
2: Monsieur le comte, voici monsieur Maxime de Plane.
3: Merci, Ernest. Laissez-nous.
2: Ah, Maxime, te voilà.
3: André, excuse-moi, je suis en retard. Je me suis trompé, au lieu de venir ici à l'hôtel de l'univers, je suis allé à celui du commerce.
4: C'est là qu'est descendue la mère de Robert Gresloup, et puis aussi ce fameux professeur, tu sais, Adrien Sixte.
3: Ah oui, le philosophe. Et dis-moi André, quelle nouvelle? Où en est-on? J'avais hâte de te retrouver. Tu n'es pas allé à l'audience? Le procès est commencé.
4: Oui, depuis hier matin. Ah. Mais je n'ai pas pu souffrir l'idée même d'entrer au tribunal. Je ne peux pas, Maxime. Cela me fait trop mal, je ne supporterai pas. Père assiste seul aux audiences et il me rend compte ensuite.
3: Mais ta mère...
4: Elle est restée au château, c'était préférable. Ah. Aux yeux de tous, Gresloup est coupable. Sa condamnation ne fait aucun doute. Il paraît que ce matin, on a dû l'amener par un souterrain de la maison d'arrêt jusqu'au palais de justice. Le chemin qu'on fait prendre aux grands criminels, ce que la foule pourrait écharper. Tu imagines, Maxime? Tu imagines? Mais toi, à ma place, moi qui sais.
3: Ah, mon pauvre ami, tu te débats encore.
4: Oh, depuis 3 mois, je ne suis pas resté 5 minutes sans me débattre. Mmh. Quel tourment, mon Dieu! Toi, Maxime, toi seul, tu connais avec moi l'existence de cette lettre de Charlotte. Une lettre, mais que dis-je, cette confession pathétique. Tu l'as lue. Tu sais comme moi que si Gresloup n'est pas un assassin au sens juridique du mot, il est un assassin moral. Que c'est à cause de lui qu'elle est morte. Qu'il a été son amant. Que je la venge en gardant le silence. Tu le garderais, toi, à ma place? Dis. Que ferais-tu? Tu l'aimais, ma petite sœur?
3: Si j'étais à ta place, je serais torturé autant que toi. André, si tu décides d'abandonner ta vengeance, il te reste la possibilité de produire la lettre de Charlotte au dernier moment.
4: Tu ne sais pas ce que j'ai fait cette nuit? J'ai brûlé la lettre.
5: Tu l'as brûlée?
4: Dans cette cheminée, oui. Pour être bien certain de ne plus connaître la tentation d'innocenter Gresloup. Père m'avait raconté, avec quelle indignation, l'audience de l'après-midi, où notre docteur a fait son rapport. Puis aussi le professeur Armand qui a pratiqué l'autopsie. Et encore le chimiste de Paris, ça a été un étalage ignoble. Tu sais que Gresloup n'a pas voulu d'avocat. On lui en a désigné un d'office. Eh bien, cet homme-là a insisté grossièrement pour savoir si Charlotte était morte intacte. Tu comprends? Si on l'avait examiné. Cette discussion de choses aussi intimes devant 500 personnes a révolté mon père. Et Gresloup, qui reste 6 mètres de lui, si impassible, a pris à ce moment-là sa tête dans ses mains et il a pleuré. Il paraît qu'elle ne tiendra plus longtemps sur ses épaules, sa tête. Le procureur général est sûr de l'obtenir. Oui, Maxime, j'ai brûlé la lettre, la preuve du suicide.
3: Il est évident que si tu t'en étais servi pour disculper Gresloup, cela équivalait à instruire tes parents d'une vérité qui leur aurait paru pire que tout. Tu as cru agir pour le mieux, tu as raison sans doute.
4: Je n'en suis pas si sûr. Par moments, j'éprouve... Je crois que c'est de la honte. Je me demande si Gresloup sait que Charlotte m'a écrit cette lettre d'aveu la veille de son suicide. Et s'il le sait, que pense-t-il? Ah, si j'avais la certitude qu'il puisse me mépriser.
5: Ah! Il se tait, tu sais, il se tait!
3: Mais à l'interrogatoire...
5: Il ne répond toujours rien, c'est monstrueux. S'il avait parlé, raconté ses amours, je n'aurais pas eu pour lui assez de dédain, de dégoût. Mais il joue au gentilhomme. Ce brigand se fait chevaleresque devant la justice. Il risque sa tête, et la mémoire de Charlotte lui devra quelque chose.
4: Oh, tiens, je ne sais plus moi-même ce que je souhaite. Je perds la raison. Ah, mon pauvre Maxime, toi qui m'as toujours vu si vaillant. J'ai la fièvre, je crois.
6: Entrez.
2: Monsieur le comte, voilà le courrier.
6: Donnez. Merci, Ernest.
4: Ces deux lettres, oui, je sais de qui elles viennent. Tu sais, celle-ci. Elle a été mise à Paris, adressée à Lunéville, et elle me rejoint à Rion.
2: Tu permets, Maxime?
3: Oui, je t'en prie.
4: Oh! C'est pas possible! Monsieur le comte de Jussin a en main une lettre de sa sœur. Tiens-lis. Quelqu'un d'autre connaît la vérité. Mais qui, mon Dieu, qui?
3: L'auteur de cette lettre anonyme ne peut pas être Robert Gresloup lui-même.
4: Ce n'est pas son écriture, je la connais.
3: Oui, mais contrefaite.
4: Mais comment voudrais-tu que de sa cellule il ait pu m'écrire? Non, c'est quelqu'un d'autre. Un témoin mystérieux. Il doit penser en ce moment même beaucoup de bien du comte André de Jussa.
5: Un lâche, le comte André, un lâche. Oui, entrez.
2: Monsieur le comte, je viens de voir monsieur le marquis descendre de fiacre. Il est rentré à l'hôtel.
5: Merci.
3: Pas un mot devant mon père, Maxime, naturellement. Hein.
4: Ah, ce billet remet tout en question.
3: Oh, mais tu trembles, tu es tout pâle. S'il ne s'aperçoit de rien, ce sera une chance.
7: Oh. Oh, Maxime, Ernest m'a dit que vous êtes arrivé. Bonjour, mon petit.
3: Monsieur le marquis.
7: C'est affreux, vous savez, affreux. André, tu lui as résumé les audiences ?
5: Oui, père. Ce matin, que s'est-il passé là-bas ?
7: On a entendu des témoins. Oui, j'ai déposé. Le plus dur, ça a été de me trouver avant la séance dans la petite salle avec la mère de Gréloux. C'est une figure impressionnante, une ardeur. La malheureuse, elle m'a supplié de dire que son fils n'est pas coupable. Elle prétend que je le sais, que je n'ai pas le droit de témoigner contre lui. Oui, scène terrible. C'est sa mère. Tantôt le procureur général va parler, puis la défense. On compte que le verdict sera prononcé entre 5 et 6 heures.
5: Entre 5 et 6 ?
7: Oui, l'heure de la justice. Quand un homme a tué, il doit mourir.
3: Ernest.
2: Monsieur le marquis.
7: Faites monter le déjeuner, Ernest.
2: Bien, monsieur.
7: Nous allons passer à table, mes pauvres enfants.
5: Je n'ai pas très faim, père, tu sais.
8: Et j'ajouterai pour terminer ceci. Vous ne vous laisserez pas impressionner, messieurs les jurés, par le fait que l'accusé n'a pas cessé de nier sa culpabilité, sans toutefois pouvoir prouver son innocence. Ce mutisme, destiné à ébranler votre conviction, ne doit ni vous abuser, ni vous émouvoir. Ce n'est qu'une tactique. Je requiers contre Robert Gréloux l'application de la peine capitale. En condamnant ce jeune homme qui a empoisonné froidement, avec préméditation, mademoiselle Charlotte de Jussas, sans qu'aucune circonstance atténuante puisse lui être accordée, vous ferez votre devoir avec toute la rigueur que la loi morale exige de vos consciences.
9: Vous avez terminé, monsieur le procureur général.
8: Oui, monsieur.
9: Merci. Messieurs les jurés, mesdames, messieurs, l'audience est suspendue.
10: Tiens.
11: Tiens, on suspend la séance après le réquisitoire.
10: Mais pourquoi pas?
11: Oh, moi je trouve ça bizarre. Ah, il doit y avoir quelque chose. Vous avez vu cet huissier qui a fait passer un petit papier au président?
10: Ah oui, en effet. Bah, ça n'a rien d'extraordinaire.
11: Oh. Ah, moi je sens dans l'air comme un coup de théâtre. Oh. Il a de beaux yeux, ce Robert Gréloux, tout de même. Quelle heure avez-vous ?
10: 5h10. Mais j'avance de 2-3 minutes.
9: Monsieur, je suis le président du tribunal.
12: Comte André de Jussas, le frère aîné de la victime, monsieur le président.
9: On vient de me remettre votre carte. J'ai fait suspendre l'audience afin de vous recevoir.
12: Je vous en remercie. Je viens vous apporter la preuve de l'innocence de l'accusé.
9: Qu'est-ce que vous dites ? L'innocence.
12: Oui, monsieur le président. Je conçois votre surprise. Si vous me le permettez, je vais vous expliquer.
9: Mais attendez, monsieur. Il n'est pas en mon pouvoir de recevoir vos confidences. L'audience va être reprise dans un instant. Dans ces conditions, vous allez être entendu comme témoin. Si l'accusation et la défense ne s'y opposent pas, bien entendu. Voulez-vous me suivre? C'est par ici.
13: Eh bien, monsieur le comte André de Jussas, puisque nul ne vous récuse et que vous avez prêté serment selon la loi, vous avez la parole.
5: Monsieur le président, messieurs les jurés, je n'ai que 2 mots à dire. Ma sœur n'a pas été assassinée. Elle s'est tuée.
14: Oh, mais il est fou !
5: Le jour même de sa mort, j'ai reçu d'elle une lettre où elle m'annonçait sa résolution de se supprimer en me donnant les raisons de son geste. Messieurs, j'ai cru avoir le droit de cacher ce suicide. Et j'ai brûlé cette lettre.
13: Silence !
5: Si l'homme que vous avez devant vous, Robert Gréloux, n'a pas versé le poison, il a fait pire. Mais ce n'est pas de votre justice qu'il relève, et il ne doit pas être condamné comme assassin. Il est innocent. Puisque je ne puis plus vous donner la preuve matérielle de cette innocence, à défaut, je vous apporte ma parole.
14: C'est insensé, mon fils est fou, ne l'écoutez pas.
5: Non, mon père, je ne suis pas fou. J'ai fait simplement ce que je devais faire. J'espère, monsieur le président, qu'on m'épargnera d'en dire davantage. Messieurs, je vous remercie de m'avoir entendu.
13: Monsieur, vous n'êtes pas au fait des choses de justice, sans doute. Je suis au regret, mais l'extrême gravité de votre déposition nous contraint d'exiger de vous des précisions. Vous avez parlé d'une lettre que vous aurez écrite, mademoiselle votre sœur. Permettez-moi de vous dire qu'il est au moins extraordinaire que votre première idée n'ait pas été d'éclairer la justice en la lui communiquant.
5: Elle contenait un secret que j'aurais voulu cacher à tout prix. Et que je vais vous livrer maintenant, puisque vous le voulez. Dans cette très longue lettre, une véritable confession. Ma sœur m'avouait combien elle avait été troublée par l'aveu que Robert Greloux lui avait fait de son amour pour elle. Sentiment auquel elle avait cru, auquel bientôt elle sentit qu'elle allait répondre. Elle voulut d'abord résister de toutes ses forces à l'envahissement d'une passion qui l'égarait. Elle quitta donc l'Auvergne pour quelques mois qu'elle passa à Paris. Et pour mettre l'irréparable entre elle et Robert Greloux, Charlotte se fiança au baron Maxime de Plane, mon ami. Fiançailles désespérées. Puis des événements familiaux rappelèrent sa présence au château. Et c'est alors que ma sœur apprit par une lettre de Robert Greloux que le jeune homme avait résolu de se donner la mort puisqu'il devait renoncer à elle.
13: A-t-on retrouvé cette lettre ?
5: Ma sœur a dû la brûler avec d'autres la nuit du drame. Affolée, sachant l'heure que l'accusé s'était fixée, Charlotte s'est précipitée dans sa chambre, avec l'espoir d'arriver à temps et de le retenir. Il était 11h du soir. Greloux lui a montré la fiole de noix vomique dont il disait vouloir faire usage. Et, dans son exaltation, la malheureuse décida qu'il n'y avait pas d'autre issue pour elle que de mourir en même temps que cet homme. Il lui promit alors de partager le poison avec elle, après qu'elle se serait donnée à lui. Oui, oui, oui, je sais, messieurs, certaines aberrations du sentiment peuvent paraître inconcevables à des esprits lucides, parfaitement équilibrés, mais on voit de ces délires passionnels provoquer des gestes insensés.
13: Oui, aussi bien, nous ne sommes pas ici, monsieur, pour juger de ces subtilités. Voulez-vous nous expliquer comment il se fait que votre sœur seule ait absorbé le poison ?
5: Parce qu'au matin, monsieur le président, quand elle l'a réclamé à Greloux, il lui a refusé en la suppliant de fuir avec lui. Voyant qu'elle était tombée dans un piège, que Greloux s'était livré à un chantage abject, dans son indignation, Charlotte déroba une partie du poison, demeurée chez Greloux, m'écrivit sa confession désespérée et mit fin à ses jours comme elle l'avait décidé. Voilà, messieurs, toute la vérité. Cette fois, j'ai terminé.
15: Oh, mais qu'est-ce qu'il y a ?
11: Qu'est-ce qui se passe ? Oh, c'est le père qui s'est évanoui.
10: Le malheureux, on l'emporte. Oh.
13: Pas de questions ? Pas de questions adressées aux témoins ? Monsieur André de Jussat, veuillez prendre place au banc des témoins. La cour vous remercie. Robert Greloux, levez-vous. Vous avez entendu ?
16: Oui.
13: Je pense que vous êtes d'accord sur les faits évoqués par M. de Jussat au cours de sa déposition, qui vous disculpe.
16: Non, M. le Président.
13: Non ? Avez-vous quelque chose à dire ?
16: Oui. La vraie vérité.
5: Quoi ? Oseriez-vous prétendre ?
13: Non, s'il vous plaît, M. de Jussat, vous n'avez plus la parole. Expliquez-vous, Robert Greloux.
16: Et puisque le comte André a cessé de se taire, je parlerai moi aussi. Messieurs les jurés, au cours de cette affaire, vous avez pu voir ce que chacun appelle la vérité s'ébauchait sous vos yeux, comme une statue qui se modifierait sous les coups de pouce successifs de plusieurs madeleurs.
13: Vous avez longtemps gardé le silence, Greloux, mais quand vous vous décidez à parler, vous faites de la rhétorique. La cour voudrait des faits.
16: Ceux que vous a rapporté le comte André sont justes dans leur apparence. Mais il n'a pu vous offrir que le visage de la vérité à laquelle croyait sa sœur. Je dois donc rectifier sur le chapitre de ma sincérité.
13: Vous êtes bien livré à une entreprise de séduction, vous l'avez écrit vous-même.
16: Oui, c'est vrai. Je l'ai consigné dans mon journal. J'ai tout d'abord voulu diriger à mon gré les rouages subtils d'un cerveau de femme. Cette horlogerie intellectuelle et sentimentale si compliquée et si ténue. C'est vrai que j'ai voulu manier une âme vivante. Mais ce que mademoiselle de Jussat n'a jamais voulu croire, c'est que j'ai été pris à mon piège. Que je l'ai aimé, messieurs. Que j'ai voulu mourir en toute bonne foi. Enfin, que je lui ai refusé le poison, parce que j'ai eu pitié de sa jeunesse. Par amour de la vie, par amour pour elle aussi. Et pour quelques autres raisons dont je n'ai pas à rougir. Si je le lui avais donné, c'est alors que je me serais considéré comme un meurtrier. J'étais bien loin, je vous le jure, de toute spéculation intellectuelle. Je ne puis vous en donner la preuve. Je vous demande simplement de me croire.
13: Monsieur le troisième juré, vous demandez la parole?
17: Je voudrais savoir si Robert Gresloup avait constaté que Mademoiselle de Jussa avait inspecté ses papiers, lu son journal, et qu'elle lui avait dérobé une partie du poison.
16: Non. Et d'autant moins qu'elle avait remplacé la noix vomique prélevée par de l'eau. Mademoiselle de Jussa a dû jeter ensuite elle-même par la fenêtre le flacon qui lui avait servi, pour que ses parents, sans doute, n'apprennent son suicide que par son frère.
13: Vous saviez qu'elle lui avait écrit?
16: Elle m'en avait fait part, oui. Au cours d'une ultime entrevue, le soir du 3 novembre, dans sa chambre. Elle me tenait sous la menace. Je n'ai pu ni parler ni intervenir.
13: Et pourquoi avez-vous refusé de parler à l'instruction et au cours des débats? Et pourquoi avez-vous détruit votre journal?
16: J'ai refusé de me défendre, messieurs, surtout à cause de monsieur le comte André de Jussa. Tant que nous gardions tous deux le silence, il pouvait certes me considérer comme un vulgaire séducteur, comme le dernier des derniers, mais il n'avait pas le droit de me mépriser entièrement. Moi condamné, lui me sachant innocent, lui en ayant la preuve, lui se taisant, eh bien la famille de Jussa n'aurait rien eu à me reprocher. Nous étions quittes.
13: Pas d'autres questions à poser, messieurs? Bien. Vous pouvez vous rasseoir. Merci, Robert Gresloup. Ah, monsieur le procureur général, vous demandez la parole?
8: Oui, monsieur le président. Étant donné les faits nouveaux, je me dois, au nom du ministère public, d'abandonner l'accusation.
13: Silence, s'il vous plaît. Silence.
7: Un acquittement. Oh, un acquittement. Non, ça, je ne l'ai pas encore admis. Mon pauvre Maxime, quelle honte. Quelle honte. Enfin, est-ce à cause de lui, oui ou non, que ma fille est morte?
3: Non, reposez-vous un peu, je vous en conjure. Calmez-vous.
7: Me calmer, oui. Me calmer. Et André, qui ne revient pas. Quelle heure est-il? 9h moins 5. C'est inconcevable qu'il ne soit pas encore revenu à l'hôtel. Entrez.
2: Monsieur le Marquis, un garçon d'auberge apporte à l'instant cette lettre de monsieur le comte André pour vous et celle-ci pour monsieur de Plane.
7: Merci, Ernest. Mon Dieu, qu'est-ce que ça signifie? Mon cher père, j'ai demandé que cette lettre vous soit remise à 9h. Lorsque vous la lirez...
16: Vous avez à me parler, monsieur de Jussa?
18: Oui.
16: Je suis à vos ordres, pour telle réparation qu'il vous conviendra d'exiger de moi. Je ne quitterai pas Rion. Je vous en donne ma parole.
18: Non. Non, monsieur Gresloup. On ne se bat pas avec des hommes comme vous. On les exécute!
16: Le revolver? Eh bien, osez!
18: Qu'est-ce que c'est? Mais c'est lui, le guerrier! Arrêtez-le! Arrêtez-le! Voilà mon arme!
19: C'est pas croyable, c'est...
18: Vous pouvez m'arrêter. Je fais justice.

Les maîtres du mystère. Parmi les chefs-d'œuvre de la littérature policière, Germaine Beaumont et Pierre Billard ont choisi pour vous ce soir L'affaire Grélou, pièce radiophonique de Jeannine Ray-Lambert, d'après le roman Le disciple de Paul Bourget. Avec, par ordre d'entrée en onde, Gaby Basset, Robert Murzeau, Lisette Lemaire, Jean-Pierre Lituac, Pierre Vernier, Maurice Chevitte, Jean Bolot, Pierre Delbon, Jean-Pierre Bernard, Henri Crémieux, Charlotte Clasis, Marie-Jeanne Gardien, Pierre Constant, Philippe Mareuil, Henri Labussière, Raymond Pellissier, Daniel Brémond, Yves Duchâteau. Bruitage Jean Berriac, prise de son Francis Granal et Francis Desjambes, assistante Marie-Denise Vanda, réalisation Pierre Billard.

Le comité des fêtes de Noailles organise sa soirée disco le samedi 10 octobre à partir de 20h à la salle Parisy-Fontaine à Noailles. L'entrée est à 30€ pour les adultes et 20€ pour les enfants jusqu'à 12 ans. C'est une soirée disco avec menu puisqu'une paella sera servie ce soir-là. Une soirée qui sera également animée d'un concours du plus beau déguisement. Renseignements et inscriptions au 07 67 21 72 75. 07 67 21 72 75. Venez danser, vous amuser et passer une inoubliable soirée le samedi 10 octobre à partir de 20h à Noailles pour cette soirée disco. Je porte...

Le Club des aînés de Thieu organise son thé dansant le dimanche 11 octobre de 14h30 à 19h30. Il sera animé par Anne Guimard et l'entrée est à 12 euros. Ça se déroule à la salle polyvalente de Noyers-Saint-Martin et vous pouvez désormais réserver au 06 89 04 69 48 06 89 04 69 48 pour ce thé dansant qui se déroulera le dimanche 11 octobre à Noyers-Saint-Martin.

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Il est possible d'échelonner les paiements en trois fois. 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
1: Et 18h sur Radio Mercure 93 FM, vous écoutez le Mercure Football Club. Votre rendez-vous footballistique hebdomadaire qui s'enregistre ce soir dans une église, comme vous pouvez l'entendre. On est ravis, justement, d'avoir délocalisé. C'est un privilège pour nous, au cœur de la cathédrale Saint-Pierre de Beauvais. Ce sont des murs millénaires qui vont avoir le privilège d'entendre le bel organe de Maxime, pour commencer. Salut Maxime.
2: Salut Alexandre. Ça y est, j'ai...
1: Alors, tu es dans la cove.
2: Ouais, bonsoir Alexandre, bonsoir à toutes, bonsoir à tous, et puis une émission spirituelle ce soir, une église, des toilettes, ça dépend
3: c'est
2: des,
3: mieux, là,
2: ça dépend des, du point de vue de chacun, mais conditions particulières.
1: Je te propose de présenter les chroniqueurs.
2: À côté de moi, je sature en plus, à côté de moi c'est Martial. Fidèle au poste, salut Martial.
4: Bonsoir à tout le monde, très, très content d'être dans la continuité de la visite du pape dans cette belle cathédrale beauvaisienne.
2: On se retrouve dans quelques secondes pour résoudre ce problème technique.

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0: à chaque match, qui a forcément ressort mental qui se casse au bout d'un moment. Donc voilà, il voit bien que c'est une galère qui s'annonce. Et là, ça va demander des trésors de patience et de mots également pour
1: parler. Ouais, en tout cas, le risque

0: l'ambiance, quoi. Bien, en fait, c'est un peu le problème du sport collectif, en fait. C'est la faute de l'autre, c'est pas forcément de la sienne. Faut trouver des raisons. Est-ce que la raison, c'est le coach? Moi, je serais tenté de dire que non, puisque de toute façon, Fabrice Vente de Pute est arrivé. Mais faut pas oublier que Chantilly était à la base pas dans cette division. Donc je pense que le recrutement a été fait pour une division inférieure. Après, ce qui se passe était relativement prévisible, finalement. Ils auraient beau recruter là, mais ça prend pas. Et si les joueurs disent eux-mêmes que ça manque de qualité, mais oui, mais ils sont certainement conscients de ça. Ils sont conscients de ça. Après, comme tu l'as dit, hein, le coach, il pourra pas faire de miracle, il n'a pas de baguette magique. Par contre, jusqu'à quand il va tenir? Parce que si les joueurs commencent déjà à dire il faut qu'on se dise les choses, il y a ceci, il y a cela, la prochaine étape, ça va, le problème, ça va être le coach. Alors, je suis pas convaincu que même s'ils étaient amenés à changer, que ça changerait grand-chose, hein, finalement. Oui, le mal est profond, mais pour moi, je l'ai dit déjà depuis plusieurs semaines, je pense que cette équipe-là n'est cette saison pas calibrée pour l'ANA, malheureusement. Mais après, c'est pas tiré sur un boulet rouge sur Chantilly de dire ça. C'est un constat et les résultats et les chiffres parlent d'eux-mêmes.
1: Après, ce qui va être intéressant, c'est ce week-end de voir la réaction de l'équipe en Coupe de France. Leur premier tour joué en Coupe de France, il a été remporté. Ils ont fait respecter la logique.
0: C'est ça.
1: La situation s'est encore aggravée entre-temps en championnat. Est-ce qu'ils ont la tête à cette Coupe de France ou est-ce qu'ils vont encore plus plonger dans une compétition et face à un adversaire qui, en théorie, est largement à leur portée? C'est là aussi qu'on va voir à quel point l'US Chantilly est malade, en quelque sorte. Si d'aventure, je ne leur souhaite pas du tout, si d'aventure l'aventure en Coupe de France venait à être écourtée, ça confirmerait en quelque sorte tous les problèmes là, qu'on a mentionnés. Et au-delà de la qualité intrinsèque des joueurs, il y a également tout ce qui est de l'ordre psychologique qui ressortirait très, très fortement d'une nouvelle défaite en Coupe de France.
0: Après, quoi qu'il arrive, il va falloir que de toute manière, il va falloir que le club prenne des décisions, puisqu'il va falloir stopper toutes ces défaites. Alors on parle toujours de ce fameux choc psychologique. Je suis curieux de savoir ce qu'ils vont faire pour que ça se produise, parce que pour l'instant...
2: Là, c'est une hémorragie de buts encaissés. Hein. Tu prends 4-0 quasiment à chaque match. Il faut arrêter de se faire rouler dessus, blinder derrière, ne pas perdre, commencer par ça. Mais là, c'est vrai que la dynamique n'est pas du tout favorable. Clément, c'était la rentrée de lundi sport il y a deux semaines. À cette occasion, vous avez reçu l'entraîneur adjoint de Chantilly.
3: Ouais, c'est ça. C'est une période un peu compliquée. Moi, je voudrais revenir sur le profil de l'entraîneur. Est-ce qu'il a les armes? Il a certainement beaucoup de qualités, cet homme, mais est-ce qu'il a les armes pour réussir à inverser la tendance? C'est une première pour lui, il me semble, en senior. C'est un profil d'entraîneur qui est plus basé sur la formation, avec des jeunes, notamment du côté de Caen ou de l'Olympique de Marseille. Comment il peut se comporter face à un groupe de joueurs avec un état d'esprit différent, avec une moyenne d'âge supérieure que quand tu as 17 ou 19 ans. Je sais pas. Là, en tout cas, ce qui est sûr, c'est que quand tu es l'adversaire de Chantilly, si tu marques dans le premier quart d'heure, tu te frottes les mains et tu sais que tu vas en mettre 4. Et donc, c'est ce qui est le plus compliqué. On a l'impression que dès qu'ils prennent le premier but, derrière, c'est l'hémorragie, quoi. Donc, c'est ce qui est le plus inquiétant. J'espère qu'ils vont trouver les ressources nécessaires pour réagir. Il y a des joueurs d'expérience. J'espère que ces joueurs vont prendre la parole dans le vestiaire pour s'imposer et pour taper du poing sur la table, parce qu'au bout d'un moment, ça ne va pas pouvoir durer comme ça des semaines et des semaines. En préambule, je disais tout à l'heure, on parlait des scènes de joie dans le vestiaire avec le jingle, mais je vais chercher, mais... Depuis quand Chantilly n'a pas gagné un match de championnat? Si on prend le cumul cette saison, il n'y en a pas. Saison dernière,
2: ça date un peu.
3: Je pense que c'est le mois de mars, le mois d'avril, quoi. Donc ça fait 10-12 matchs qu'il n'y a pas de victoire. Ça commence à être long. La dynamique est très mauvaise.
1: Et en plus, pas de match remporté non plus cet été en préparation.
3: C'est ce que nous disait aussi l'entraîneur adjoint. Ouais.
1: Donc, c'est effectivement une période de disette très très longue à l'échelle d'un club. C'est, Ça pèse forcément.
0: Tu disais Clément, il n'a pas, peut-être pas les armes, mais il n'a peut-être pas non plus les munitions qui vont avec.
1: Oui.
3: Ouais. C'est un ensemble de choses en fait.
0: Là, c'est.
3: Et attention, je lui tire pas dessus. Non, bien sûr, loin de là.
0: Non, mais c'est pas ce que j'ai. Après,
2: faut pas oublier une chose, c'est que l'équipe, elle a été construite pour jouer un échelon en dessous. Un chantier, ils ont été repêchés. Leur chance. Entre guillemets, après cette parenthèse de Coupe de France, c'est peut-être vers le prochain match où ils vont se déplacer sur la pelouse de Saint-Privé-Saint-Hilaire qui fait un début de saison très compliqué aussi.
3: Alors on disait la même chose sur Duchesne. C'était un match à domicile, ça, un adver-

0: Il parlait un peu du climat dans le vestiaire et il s'est un peu étendu là-dessus. Il espère un redressement.
1: C'est pas évident. C'est un peu le bilan de ce que je vous ai dit. L'enchaînement des matchs sans victoire, la dynamique par rapport à la saison dernière, l'avant-saison. Voilà, c'est un peu le bilan qu'il faisait de ce qui se passe depuis maintenant plusieurs semaines, plusieurs mois même, du côté de l'US Chantilly.
0: C'est pas le plus beau chapitre qui viendra garnir les archives du cercle, Maxime, ceux que sont en train d'écrire les Cantiliens en ce moment.
2: Peut-être la malédiction de cette nouvelle identité visuelle du club sur les réseaux, qui sait. En tout cas, depuis qu'ils ont choisi ce moyen de communication, force est de constater que ça ne suit pas au niveau des résultats.
0: Les analyses des défaites sont de moins en moins poétiques, oui. En tout cas pour les community managers. Hein,
3: Et on va rentrer dans la mauvaise période en plus, la mauvaise saison. Ouais. Donc ils vont être de moins en moins à domicile.
0: Et est-ce qu'ils vont se délocaliser aussi, Chantilly, à cette période? Normalement, oui.
3: Est-ce qu'ils vont pouvoir s'entraîner correctement aussi?
0: C'est vrai que toutes les circonstances sont contre les candidats.
1: Ça, par contre, j'ai une info. C'est ce que disait l'entraîneur. Pour le moment, ils ont la chance de pouvoir avoir un partenariat avec la mairie de là où ils ont joué leur premier match, sur Synthétique,
3: Verneuil.
1: Donc ils peuvent s'entraîner sur
0: à
1: Verneuil. Ils s'entraînent à Verneuil. Et donc ça joue aussi sur les performances, puisqu'ils s'entraînent sur Synthétique.
3: Ils jouent sur herbe.
1: Donc il y a les repères, tout ça, qu'il faut prendre en compte.
0: C'est pas des conditions terribles.
2: On le sait. Je ne sais pas si vous avez déjà essayé de faire une crème chantilly, messieurs, mais c'est quand même c'est délicat. C'est très bon, mais ça nécessite un certain doigté. Et la moindre erreur de dosage, de manipulation, ça donne quelque chose d'immangeable. Et malheureusement, c'est un peu ce qui se passe en football. C'est ce qui se passe en football. Il faut trouver le bon dosage entre les joueurs, les dirigeants, l'ensemble du club. Et il suffit qu'il y ait un petit truc qui soit raté dans ce qu'on a voulu faire pour qu'à la fin ce soit quelque chose qui ne ressemble plus à grand chose. Et ce qui se passe cette saison au sein du village Chantilly.
0: Ce qui est beau, c'est que c'est avec cette métaphore.
3: Ça me semble un cordon bleu quand même, notre ami Maxime.
2: J'adore la crème Chantilly.
3: Peut-être qu'un mercredi, pourra nous ramener un petit gâteau.
0: Ce serait bien, mais avec cette métaphore, en tout cas, c'est vrai que nos discussions sont parfois très techniques, un peu obtus. Et là, la lumière vient de s'allumer pour des millions d'auditeurs, j'en suis sûr, qui comprennent de manière beaucoup plus limpide. Ce que nous sommes en train de dire sur l'US Chantilly, on est pessimiste, évidemment, on espère une relance en Coupe de France, on en reparlera la semaine prochaine avant.
1: Et puis là, il commence à y avoir un trou en termes de points. Quand tu prends un point en six matchs, forcément, ça se creuse.
0: Ouais. Et c'est peut-être le meilleur moment aussi pour jouer à un adversaire qui est également en queue de peloton, et ce sera le cas lors de la prochaine journée de championnat contre Saint-Privé, qui est seulement 2 points devant Clément, seulement 2 points devant Chantilly. Il faut y croire, il faut que tu y croies, Clément.
1: Je vais essayer d'y croire. Faut gagner un match pour lancer une dynamique, mais
3: ça va jouer au mental beaucoup maintenant.
1: Faut le gagner, ce match.
3: Voilà, ça va jouer au mental. Hein. Ils vont jouer une équipe à peu près pareille, donc il faut trouver des ressources supplémentaires, des ressources mentales, de la solidarité, et enfin, faut que les mecs ne lâchent rien. Il faut qu'ils restent vraiment, vraiment ensemble, et également avec le coach, et pas que ça commence à partir dans tous les sens, sinon là, c'est la fin.
0: Tiens, ne rien lâcher, c'est le slogan d'un club dont on va parler maintenant.
3: Tout à fait.
0: Chambly. Et oui, Alix. Défaite frustrante pour les Camblysiens. Chambly qui réalise, on le rappelle, un très bon début de saison, qui était leader de ce championnat avant de rencontrer Feigny Aulnoy. Et le leader s'est incliné 1-0 dans le Nord en concédant seulement, j'ai envie de dire, sa deuxième défaite de la saison face à un autre candidat annoncé au haut de tableau. Une défaite qui intervient après un match qui a été longtemps assez fermé, qui semblait se diriger vers un 0-0. Et puis, il y a eu un tournant à la 60e minute, et ce tournant, il a souvent été favorable à Chambly ces derniers temps, mais quel est ce mystérieux tournant qui s'est répété pour la troisième fois de la saison? Saurez-vous répondre à cette question?
1: Oui, carton rouge
0: pour Diakabi, sanctionné pour une faute en position de dernier défenseur. À 10 contre 11, Chambly, qui avait souvent fait des miracles dans cette configuration, a davantage subi, a finalement craqué dans les 10 dernières minutes de jeu sur un but de Deparmentier. Toi, Maxime, tu apprécieras le cordon bleu que tu es. Le coach Valentin Guichard a forcément regretté ce carton rouge qui fragilise son équipe, mais j'insiste et je regrette que Mika, auprès duquel vous vous souvenez, hein, je me suis platement excusé au début de cette émission, je regrette que Mika ne soit pas là parce qu'il aurait, il aurait eu des choses à dire, lui qui adore débriefer ces travers qui se répètent.

0: pour les Cambysiens, pardon, nouveau carton rouge. Donc bon, là, il y a un vrai problème finalement à ce niveau-là. Martial, toi qui a beaucoup entraîné au cours de ta longue vie, tu peux nous le dire, quand une équipe concède 3 cartons rouges en 6 journées, il y a un truc à régler.
1: Il y a un sérieux truc à régler, on en a parlé la semaine dernière.
0: Il y a 2 semaines, parce que la semaine dernière...
1: En effet, il y a 2 semaines.
0: Et d'ailleurs, on remercie tous les auditeurs qui nous ont écrit, on va très bien, c'est un problème technique qui nous a empêché de prendre l'antenne.
1: En effet, il y a 2 semaines où j'avais dit que Chambly, pour l'instant, s'en sortait bien malgré les cartons rouges, et qu'à un moment donné, ça passerait plus. Et là, ça commence, donc c'est tout de même la deuxième défaite en 6 journées. Il commence à laisser des points... en chemin, donc c'est embêtant parce que leurs concurrents directs, eux font le plein de points. Après, oui, en effet, comme tu dis, je pense qu'il y a un problème, il y a un excès d'engagement, un petit peu d'agressivité qui est mal maîtrisé.
2: Et les arbitres le savent.
1: Maintenant, le savent, puisqu'en plus, ils prennent un carton rouge régulièrement, donc c'est récurrent. Alors, on pourrait se dire, oui, la saison passée, ça manquait un peu de tout, c'était pas assez méchant. Alors, cette année, ils sont peut-être un petit peu trop. Donc il faut qu'ils arrivent à trouver le juste milieu, et il faut arriver à canaliser cet excès d'énergie ou d'adrénaline que les joueurs ont, puisque ça va leur porter préjudice, hein. On ne connaît pas la sanction, mais un carton rouge chaque semaine, à un moment donné, je ne sais pas comment ils vont faire.
2: C'est jaune et jaune, hein, je crois.
1: 2 jaunes. Donc c'est moins sévère.
0: On peut le dire.
1: C'est moins sévère si c'est 2 jaunes, mais, mais ça, ouais, c'est embêtant, parce qu'ils ne pourront pas faire une saison complète comme ça. Bon, c'est pas possible. Ils sont quand même calibrés cette année pour jouer à la montée. Ça serait dommage de perdre des points à chaque fois sur des petites bêtises comme ça, ou c'est un petit manque de maîtrise. Surtout qu'en plus, dans l'effectif, là j'ai vu, ils ont encore recruté 2 joueurs. Ils ont un effectif quand même de joueurs assez expérimentés à ce niveau-là, et encadrés par des gens d'expérience. Donc il faudrait justement que tout ce petit monde-là arrive à maîtriser ce genre de choses. Ça leur éviterait des déconvenus comme ils ont là.
0: C'est rouge direct, hein,
1: c'est rouge direct.
0: C'est rouge direct. Ah, oui, position de dernier défenseur.
1: Alors, ouais, ça sera plus, donc ce sera forcément plus sévère. Donc il y a minimum 2 matchs de suspension pour le joueur.
0: Et en fait, ils récupèrent un joueur, ils en repèrent
1: à chaque fois. Donc c'est compliqué ça.
3: Il y a ça, et puis il y a aussi le fait que Chambly, pour l'instant, alors, tu l'as dit, ils font un peu de début de saison, on les a couverts quand même de louanges depuis le début de saison. Mais c'est comme leur deuxième défaite également à l'extérieur. Pour l'instant, Chambly voyage un peu moins bien. Sachant que la saison présente, par exemple, qui avait été une saison très compliquée pour eux, on voyait que le mal était surtout à domicile. Ils avaient beaucoup de mal à s'imposer à domicile, alors que traditionnellement, c'était une équipe qui, chez elle, bossait bien. Et à l'extérieur, ils étaient allés chercher des performances parfois un peu inattendues qui leur avaient fait beaucoup de bien. Bon, sur ce début de saison, même s'ils sont, tu l'as dit, Martial, calibrés pour la montée, il y a encore un petit palier à franchir à l'extérieur face à des équipes alors qui étaient solides. Ils ont leur première défaite, c'était face à Saint-Maur-Lusitanos, voilà, qui est aussi en haut de classement. Là, c'était à Feni. Voilà, c'est des équipes qui sont calibrées là aussi, hein, pour jouer un rôle intéressant dans ce groupe. Bon, il manque aussi ce petit... alors, peut-être que ça explique aussi cet excès d'engagement. Voilà, on est un peu plus mis en difficulté. On va aller plus volontiers au contact et on maîtrise un peu moins ses gestes. Donc, c'est là aussi, je pense qu'il faut bosser pour Chambly, être un peu plus souverain à l'extérieur face à des équipes qui vont là aussi jouer la première partie de classement. Maintenant, ça n'enlève pas... ce qui a été fait jusque-là, hein. ils sont qu'à 2 points de la tête.
0: Ouais, ils sont encore dans la course, bien sûr.
3: Il n'y a aucun affolement à avoir. Et puis, si derrière, ils récupèrent ces points à domicile lors de la prochaine journée, bon, ça sera une mésaventure qui sera déjà oubliée. Mmh. Mais voilà, petite alerte, on va dire, sur ces déplacements pour l'instant.
0: Mais ils ne perdent pas face à des équipes qui leur sont supérieures, en fait, les Cambysiens. Hein,
2: À Lusitanos, peut-être.
3: Ouais, pour l'instant, c'est difficile de le dire, mais on verra en fin de saison. Mais
1: le camp enchaîne d'ailleurs.
3: Largement supérieur.
0: Non, mais ils sont pas outrageusement dominés, non, voilà, à chaque fois. Ils perdent notamment parce qu'ils ont fauté sur ce carton rouge. Ça leur avait réussi 2 fois à domicile contre Colmar et contre Borgo. Bon, là, c'est différent. Et c'est super serré, hein, quand même, ce championnat de national. Alors, vous me direz, on n'en est qu'au début de saison. Hein, il n'y a eu que 6 matchs. Mais quand même, une équipe qui était première, ça commence à vouloir dire quelque chose. Chambly se retrouve 4e. Alors, c'est vrai, à 2 points de la tête, mais il y a le Racing Racing, le Racing Club de France qui fait un beau début de saison aussi, qui allait s'imposer sur la pelouse de Colmar. Devant eux, il y a Saint-Maur Lusitanos qui a battu Bastia Borgo 3-1. Et puis le leader, tu l'as dit, Furiani. Furiani qui est une équipe qui s'est, voilà, je le mets, s'imposer 5-1 contre Agno. Ouais.
3: Grosse vraie, grosse victoire. Ouais. Club Corse a survécu.
0: Parle-nous un peu de ce match Furiani-Agno, Maxime. Je voudrais bien que tu brodes un peu autour de
3: là,
0: ça.
3: Ça faisait un moment qu'on n'avait pas vu une équipe corse tout en haut du classement. Alors de là, aller voir jouer la montée, ouais, c'est un peu prématuré. Mais écoute, moi, ça me plairait bien qu'il y ait un club corse qui vienne jouer les premiers rôles. Ce sont des matchs très accrochés, toujours dans une ambiance assez hostile. Ah, donc,
1: surtout là-bas.
3: Bah voilà, surtout là-bas. Mais donc ça pourrait mettre un peu de piment dans cette lutte pour le haut de tableau. Bon, en espérant quand même que Chambly s'en sorte mieux, évidemment. Mais voilà, on le sait, le football corse est quand même dans une mauvaise passe. Hein. Ils ont leur club phare, Bastia, qui est en Ligue 3. Au-delà de ça, c'est quand même, ça a été déserté, malheureusement. Donc, si on retrouve des clubs corses en tête d'un groupe de N1, moi ça me semble être d'apporter un peu de fraîcheur à ce championnat national 1.
0: Coupe de France ce week-end pour Chambly. Chambly qui jouera donc l'affaire. Ils joueront l'équipe de l'affaire samedi à 20h et ils se déplaceront. Martial, je sais que tu y seras à Chauny.
1: Dans l'Aisne. Voilà.
0: Donc tu pourras débriefer cette rencontre.
1: Exactement.
0: Et le prochain adversaire de Chambly en championnat, sera Dieppe. Et Dieppe, c'est une
2: transition.
0: Transition toute trouvée pour parler maintenant du pays du Valois.

0: l'hymne du Pays du Valois, spécialement composé pour le Pays du Valois, pour la première victoire du Pays du Valois dans ce championnat de National 1. Après 2 nuls et 3 défaites lors des 5 premières journées, le promu s'est imposé 3-1 sur la pelouse de Dieppe, qui était jusque-là invaincu. Tu as parlé de bête malade, Clément, et le Pays du Valois a quand même réalisé une belle performance.
1: Alors une bête malade, parce que j'ai vu la presse normande qui est avec les déclarations de l'entraîneur Djilali Bekar, qu'on connaît bien, puisqu'il a entraîné à Compiègne, où il disait qu'on lui avait fait des promesses. Oh. Et quand il était à Compiègne, pour les mêmes motifs, il avait claqué la porte. Donc,
0: et là, c'est ce qu'il disait aussi.
1: Ouais. Donc, il n'était pas très content. On la sentait venir, hein, cette victoire de Valois, on ne va pas se mentir. Ils étaient revenus de nulle part en étant menés notamment 2-0 sur la pelouse de Colmar. Ils avaient égalisé 2-2. Ils avaient perdu tous leurs matchs à domicile, mais ils avaient pris des points à l'extérieur. Mais malgré des défaites, c'était toujours des défaites d'un but. Donc on l'attendait, elle est arrivée. La première même, j'ai envie de dire, de l'histoire du club dans ce championnat.
0: Bah oui.
1: Et avec une qualité de jeu que j'ai appréciée, moi, parce que j'ai revu les 3 buts sur les réseaux sociaux du club. Et je vous invite à regarder le deuxième, notamment, où ça part d'une relance du défenseur central, où ça joue... 7-8 passes avant de marquer un très très beau but. Et on sent que ça travaille bien du côté de Valois et qu'on est en confiance malgré un départ difficile. Donc très optimiste pour Valois dans sa lutte pour le maintien qui ne vise, selon son entraîneur qu'on a reçu à lundi sport il y a une dizaine de jours, que le maintien.
0: Bah oui, l'entraîneur justement qui validait cette progression de son effectif en disant que cette fois-ci le curseur avait été élevé par tous ses joueurs. Un succès qui valide le travail effectué depuis le début de saison. Vous rejoignez Clément sur la dynamique aussi des Valoisiens. C'est cohérent, cette première victoire, elle est l'aboutissement d'un apprentissage un peu difficile certes, mais elle arrive quand même au bout de 6 matchs dans un cycle logique de progression.
2: Bah, ils sont sur sur une suite logique, comme tu dis, puisque de toute manière, eux, Pays du Valois, ça vient de monter. Donc, ils peuvent tirer du positif de ce qu'ils font depuis le départ, quoi. C'est un groupe solidaire. Le coach, je crois que c'est sa première aussi en tant que coach principal à ce niveau, comme certains joueurs. Donc, ils tirent tous dans le même sens et ils savent qu'en travaillant, ils vont obtenir à terme des résultats. Chose faite là à Dieppe. Je pense que peu de personnes l'auraient prédit, mais aller là-bas, c'est jamais chose facile. Et là, ils l'ont fait de fort belle manière. Et tu l'as dit aussi, Alexandre, ils ont certes des défaites, mais ils prennent pas de claque quand ils perdent. C'est toujours assez accroché. Donc ils ont cet esprit de groupe, cet esprit d'équipe, cette solidarité qui fait qu'à force de s'accrocher, ils sont récompensés.
3: Mais là aussi, je parlais des matchs extérieurs de Chambly. Pour Pays Valois, c'est l'inverse. Et c'est pas un mystère que la première victoire arrive à l'extérieur. Parce que pour l'instant, ils sont plus à l'aise à l'extérieur qu'à domicile. C'est à domicile que les points n'arrivent pas pour l'instant. Et s'ils arrivent à résoudre justement ce problème des résultats à domicile, on pourrait avoir une bonne surprise en fin de saison pour un club que pas grand monde n'attendait au niveau. Eux donnent des motifs de satisfaction et c'est quand même, je trouve, une très belle victoire nette. Donc ça ne peut leur donner que du bon au cœur pour la suite. C'est presque dommage d'ailleurs que la Coupe de France vienne s'intercaler. J'aurais bien aimé les voir enchaîner directement avec un autre match de championnat. Mais on va scruter avec attention leur prochaine rencontre. Et vraiment, maintenant, la mission pour Pays du Valois, c'est d'accrocher au moins un nul dans leur stade et de montrer qu'ils sont capables de bien jouer sur tous les terrains, en fait, et pas seulement chez les adversaires.
0: Scruter avec attention leur prochain match. C'est ce que tu feras, Maxime, puisque tu seras samedi à 20h à Laon pour voir le match du Pays du Valois face à la Concorde de Bussy, qui est un club que tu connais bien.
3: Comme son nom l'indique, la Concorde, c'est un club qui est à l'unisson derrière son équipe, une équipe où il n'y a pas de véritable star, qui s'appuie sur un collectif assez soudé, bien huilé. Mais Pays du Valois devrait réussir à faire respecter la logique face à cette équipe de Bussy. Donc, Bon, je mise sur un 3 encore, Pays du Valois, face à une valeureuse équipe de Bussy que je salue d'ailleurs.
0: Eh ben, on les salue aussi, les joueurs de la Concorde, comme on les appelle, la Conco, du côté de Bussy, qui sont de fidèles auditeurs aussi du Mercure Football Club, et on les remercie, tout comme les habitants de Montlouis, qui sont les prochains adversaires de Chantilly, enfin l'équipe, enfin du Pays du Valois. L'équipe
1: du idéal,
0: foot, de Montlouis. Adversaire idéal, Clément, c'est ce que tu me confies hors antenne.
1: Adversaire idéal D'ailleurs, c'est le seul adversaire contre qui Chantilly a pris un point cette saison. Je pense que c'est l'adversaire idéal pour lancer la machine à domicile.
0: Et ils sont dixième Montlouis, 10 comme le numéro 10, Maxime, numéro 10, à laquelle la chanson que tu as choisie pour notre pause musicale rend hommage.
3: Ben oui, j'ai pensé à toi Alexandre, hein, pour être transparent avec les auditeurs, Zinedine Zidane sur le banc, ça m'a tout de suite rappelé une chanson mythique, interprétée par les Australiens de Vaudeville Smash, qui avaient sorti il y a plusieurs années de cela leur titre iconique Zinedine Zidane, en fait une suite quasi ininterrompue de noms de joueurs célèbres de football, et pour le refrain évidemment le plus grand d'entre eux, d'après Vaudeville Smash, Zinedine Zidane.
0: D'après tout le monde, j'imagine qu'autour de ce plateau, personne ne dira le contraire.
3: En tout cas, ça donne un rythme lancinant et puis une chanson idéale pour se vider la tête. On l'écoute tout de suite, on l'écoute à peu près une fois par saison.
0: On peut dire à nos auditeurs, si vous êtes en capacité de vous lever devant votre transistor, n'hésitez pas à esquisser quelques pas de danse.
3: Allez, tout de suite, c'est Vaudeville Smash avec Zinedine Zidane.
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0: Allez, retour sur le plateau du Mercure Football Club sur Radio Mercure. Il y avait de quoi faire fumer les Charentaises sur le lino du salon avec cette chanson martiale, Zinedine Zidane. Alors, il méritait bien un hommage, notre Zizou national. On va parler un petit peu de l'équipe de France, les amis, de cette parenthèse de deux semaines, chose très rare quand même pour les sélectionneurs. Idéal pour Zizou qui a pu faire une large revue d'effectifs. 4 matchs, 3 victoires, 1 match nul face à l'Italie. Qu'est-ce que vous retenez tout simplement de cette parenthèse internationale? Est-ce qu'elle est réussie à tout point de vue pour Zidane?
1: En termes de résultats, elle est réussie. Après,
2: est-ce qu'on peut déjà tirer des conclusions après seulement 4 matchs?
1: Non. Vraiment, Clément, je pense que tu as raison. Là, il a fait une revue d'effectifs, tu l'as dit, Alexandre.
2: Même s'il avait perdu les 4, franchement, je n'en aurais pas tenu rigueur.
0: Oh, attends, non, il ne faut pas déconner. Il ne fallait pas perdre les 4
2: non,
0: matchs
2: mais
0: non plus.
2: Il a eu. Alors, pourtant, je ne suis pas un partisan de Zidane en équipe de France.
0: C'est pour ça que c'est intéressant.
2: Moi, je salue la prise d'initiative d'avoir fait déjà tourner son effectif. Tous les joueurs ont joué. Des prises de risque. Tu prends le dernier match contre, par exemple, alors ça peut paraître anodin, mais tu prends le dernier match contre la Belgique, 4-1, tu prends les 4 buteurs, les 4 passeurs, c'est des mecs qui sont rentrés
0: En
2: cours de match. Alors on peut très bien dire aussi, ouais, c'est parce qu'il s'est planté sur la composition de départ. Peut-être. Après, il y a des joueurs qui ont marqué des points, d'autres qui en ont perdu.
0: Tu penses à qui parmi les joueurs qui ont perdu des points?
2: Le Paul, mais après on peut pas lui en tenir rigueur.
0: Moi je pense que la marche a semblé un petit peu haute quand même pour lui.
2: Ouais. Après il est expérimenté au niveau international. Il a joué quelques matchs d'Europa League la saison dernière, mais c'est tout. Donc moi je lui en tiens pas rigueur. Je pense qu'il faut le revoir sur le maillot.
1: Il est très peu servi aussi. Hein. Il est très peu servi. Hein.
2: Dembélé qui a pas été bon.
0: Bah c'est les principaux enseignements. Voilà. Vraiment, voilà, c'est
2: et
0: ça.
2: Et puis
0: c'est
2: d'autres qui ont marqué des points de et voilà. D'autres qui seront là chaque fois. Je pense au lycée
1: qui était extraordinaire. Dacunha qui a été aussi
0: très performant.
2: Dacunha, malgré une erreur contre l'Italie.
1: Oui, voilà, mais après.
0: Erreur qui vient pas forcément que de lui sur le but italien.
1: La passe qu'il reçoit, elle est hasardeuse.
0: Voilà, c'est ça. Il n'est pas mis en position favorable.
2: Après, il y a des belles découvertes.
0: Jacquet, c'est très impressionnant ce qu'il fait. Même à Liverpool, en équipe de France, il a confirmé.
3: Euro contre la Belgique au Stade de France, c'était pas mal. Je ne dis pas que ça a été exceptionnel, mais défensivement, en défense centrale, on est bien hein, parce qu'il y a même une grosse concurrence qu'il n'y avait pas eu depuis très longtemps, je crois, en équipe de France.
1: Mais il a quand même tenu Lukaku quand même pas trop mal. Lukaku, même si c'est vieillissant, ça pèse énormément sur une défense. Hein, donc. Non, il a fait de très bonnes choses.
3: Après, sur les latéraux, on sent qu'on est encore un peu juste.
2: C'est l'éternel problème.
3: Truffert m'a fait bonne impression. Mais par exemple, Andy Diouf, c'est pas non plus vraiment son poste, donc c'est compliqué, mais on sent que voilà, ça manque un petit peu d'envergure pour l'instant. Koundé, pour moi, peut dormir sur ses deux oreilles pour la prochaine grande compétition internationale. Mais ça, c'est des postes, de toute façon, ce ne sera pas résolu en quelques mois. Il va falloir prospecter pendant longtemps avant de faire émerger vraiment des latéraux dignes de ce nom. Mais après, on a pu se rendre compte quand même que le vivier globalement était là et que les idées de jeu de Zidane étaient quand même intéressantes. On voit qu'il privilégie des milieux quand même qui ont du ballon, des milieux créateurs, qu'il aime bien les redoublements de passes, qu'il a une idée aussi assez précise sur le front offensif de ce qu'il veut faire. Bon, moi, je pense qu'on va avoir quand même des matchs qui auront de la gueule. L'adversité était moyenne globalement, mais je pense que pour une mise en route, c'était satisfaisant. Il en a profité, on l'a dit, pour tester des joueurs. Mais comptablement, il s'en sort avec du presque parfait. Bon, à partir de là, le contrat est rempli. Le premier match était piégeux en Turquie, sur un champ de patates. Finalement, on s'en remet à notre buteur providentiel. Là aussi, c'est une confirmation. C'est que quand Mbappé n'est pas là, quand même, on a un peu plus de mal à la mettre au fond.
0: Beaucoup plus, on peut dire beaucoup plus de mal quand même. Ça s'est ressenti sur les matchs suivants. Hein.
3: Et même si Olise a fait une entrée énorme face à la Belgique par exemple.
0: Contre l'Italie, il a beaucoup manqué Mbappé.
1: Et Mbappé, il le recherche en permanence. Moi, ce qui m'a frustré sur le Paul, c'est que le Paul, il fait des efforts quand même. On peut pas dire qu'il se bouge. Il est très peu servi. Il est très puissant. Et ça, ça m'a un peu dérangé.
2: Ça va peut-être aussi un peu trop vite pour lui. Hein.
1: Je ne sais pas si c'est ça, mais...
3: Bah après, ils ne sont pas habitués à jouer avec lui aussi.
1: Il y a aussi ça.
3: Mbappé, il est en équipe de France depuis regarde là, 8 ans maintenant.
1: Zidane, il fait des changements. Il a laissé le Paul sur le terrain, je pense, justement pour qu'il prenne encore un peu plus. Et malgré ça, il n'a toujours pas été servi.
0: Parce que Zidane veut jouer avec un avant-centre, un pur numéro 9. Il a essayé avec Dembélé, mais Dembélé, c'est un joueur qui est très performant à cette position. Mbappé à gauche. Alors, c'est peut-être ça, hein, finalement, l'enseignement de ce rassemblement. Possible. C'est que Mbappé, en considérant le manque de performance de Le Paul, celui de Dembélé aussi à ce poste d'avant-centre, les excellentes rentrées quand même de Désiré Doué hein, sur le côté, l'efficacité dont a fait preuve Michael Olise lorsqu'il était à droite, peut-être qu'Mbappé va retrouver sa place dans l'axe lors du prochain rassemblement au mois de novembre.
2: Après, il y a un rassemblement dans 3 semaines. Moi, j'ai hâte de voir un peu s'il reprend le même groupe ou s'il refait de nouveaux essais. Alors, on parle de qualification et tout ça, ça remplace bêtement des matchs amicaux. Hein.
1: Ouais, c'est clair.
0: Ouais, enfin, c'est quand même intéressant de pouvoir aller disputer ce Final Four au mois de mars.
1: C'est pour donner un petit intérêt à ces matchs, quoi.
2: Est-ce qu'il va prendre le pari de dresser de nouveaux joueurs ? Alors, j'ai pas de nom forcément en tête qui sont performants actuellement, mais. Ou alors, il va se rebaser sur le même groupe.
1: Peut-être affiner un peu, justement.
2: Le prochain rassemblement, il est dans 3 semaines. Je crois que c'est au début novembre.
3: Ouais, c'est en novembre.
2: Début novembre, le 4 ou le 5, je crois, le premier match. Donc, on va avoir une réponse très rapidement, de toute façon.
0: Pour ma part, moi, la Ligue des Nations, c'est une compétition que j'apprécie. Je trouve que ça donne plus d'enjeux.
2: C'est mieux que des matchs amicaux, c'est clair.
0: Et puis, la perspective d'aller jouer 4 matchs décisifs à partir des quarts de finale. Enfin, 3 matchs décisifs à partir des quarts de finale. Ou des demi, je ne sais plus.
2: Avant, c'était que des demi. Je crois qu'ils ont rajouté un quart.
0: Quart, demi. Et final, alors est-ce que c'est au même endroit ? L'édition précédente, c'était le cas, c'est le Portugal qui avait gagné, mais je me souviens que quand on l'a remporté en 2021, cette Ligue des Nations, on avait fait des matchs qui étaient quand même enthousiasmants. On avait battu l'Espagne, on avait battu la Belgique aussi, avec un Benzema qui avait été très performant. Donc pourquoi pas la prendre, cette Ligue des Nations ? Je pense que Zidane, il en a fait un objectif. Et puis ça offre une place aussi qualificative à l'Euro. Donc ça permet de s'épargner encore des qualifications un peu stressantes.
3: Mais il y aura du lourd, parce que quand tu vois les performances des autres à côté, l'Espagne a été hyper solide. Ouais. L'Angleterre.
2: Ils ont souffert
3: Ouais, mais enfin bon, ils gagnent leurs matchs. Hein. Ils gagnent tous leurs matchs.
0: Avec une équipe qui n'a pas trop changé d'une rencontre à l'autre. Il a vraiment joué avec les mêmes joueurs de la
1: frontière. C'est ça qui va être intéressant. C'est parce que là, certes, oui, il y a des victoires. Tu mets 4 buts à la Belgique. La Belgique, ça reste une équipe. Une bonne équipe, mais c'est pas du calibre de l'Espagne, c'est pas du calibre de l'Angleterre, c'est pas du calibre du Portugal. Cette équipe de France, moi j'attends de la voir contre ces équipes-là. Après, ce qui m'a un peu frustré, un peu dérangé dans ce que j'ai vu, c'est qu'il y a quand même 2-3 joueurs là-dedans qui jouent que la carte individuelle, la carte du dribble, et que parfois ça manque un peu de collectif sur certaines zones de jeu où ils pourraient faire la différence beaucoup plus facilement. S'ils voyaient vraiment le partenaire qui est démarqué à côté. C'est pas toujours aller faire du 1 contre 1, du box-to-box comme ils appellent ça maintenant. Ça me gêne un peu ça dans le football, et on retrouve beaucoup de profils comme ça maintenant dans le foot en France, à la différence du foot espagnol où c'est vraiment plus basé, plus axé sur un aspect collectif, un aspect de jeu en mouvement, de déplacement, et qui n'hésite pas à redoubler les passes jusqu'à temps que ça use l'adversaire. Là, des fois, on insiste trop. Je prends l'exemple de Dembélé sur le dernier match. Il a perdu un ballon sur deux. Alors que s'il fait d'autres choix plus simples, et alors qu'il sait le faire, il sort avec des stats bien meilleurs que celle-ci, et il aurait apporté beaucoup plus. Alors c'est un super joueur, attention, qui peut faire la différence à n'importe quel moment. Mais lui, il a été un peu comme ça. Cherki fait une rentrée intéressante, mais Cherki, il est un peu dans ce truc-là aussi. Et un peu plus de simplicité et de collectif avec les autres, et ils pourront être beaucoup plus performants encore.
0: Un peu plus de Michael Olise dans chacun de ses joueurs.
1: Lui, justement, il fait les deux. Il fait les deux.
2: Doué aussi, qui a été très
1: bon. Doué qui a fait une excellente rentrée.
0: Très très bon, ouais, exactement. Alors, il n'y a que 2 équipes qui ont fait le plein de points durant cette Ligue des Nations jusqu'ici. L'Espagne, vous en avez parlé, évidemment, champion du monde qui confirme. Et puis le Portugal, 12 points sur 12 possibles, avec cet épisode Cristiano Ronaldo, quand même assez hallucinant. Le Portugais qui a tout simplement décidé de quitter le rassemblement, vexé de ne pas être entré en jeu lors du match face à la Norvège, Maxime, mais pas seulement de ne pas être entré en jeu, mais d'être allé s'échauffer, de ne pas avoir été appelé ensuite pour entrer en jeu. Et s'en est suivi après une séquence assez lunaire durant laquelle il a publié sur ses réseaux sociaux un texte justifiant son départ de la sélection et dans lequel il disait aussi qu'il avait demandé à Jorge Jesus, le coach portugais, de lire un communiqué dans lequel il le comparait à Pelé et à Maradona, rien que ça. Alors évidemment, c'est un joueur d'une stature considérable, Cristiano Ronaldo. Mais Maxime, toi qui es un grand suiveur du portugais depuis ses débuts et qui a tapissé ta chambre de posters de l'icône, qu'est-ce que tu peux nous dire sur cette sortie finalement qui nous a un peu laissé bouche bée à Radio Mercure, on doit bien le dire.
3: Après, au fond, elle ne surprend pas grand monde. On connaît l'ego surdimensionné de Cristiano Ronaldo et surtout son manque, sa recherche désespérée plutôt d'affection auprès des sueurs du football. Cristiano Ronaldo, ça reste évidemment, c'est un joueur exceptionnel. Je pense qu'il faut être de très mauvais soi pour ne pas le reconnaître. Je me rappelle de ses jeunes années à Manchester, notamment à United, où il était devenu un joueur d'envergure internationale. Après, il est parti au Real, où c'est devenu une machine à but. C'était le sommet de sa carrière. Mais plus il avance, et malheureusement, plus il s'enferme dans son personnage, avec des objectifs très individualistes, finalement, ce qui l'intéresse, clairement, c'est d'atteindre les 1000 buts, peu importe le moyen d'y parvenir. Donc, il y a son club en Arabie Saoudite qui fait tout pour le mettre dans les meilleures conditions et pour lui permettre d'atteindre cet objectif. Mais ça passe aussi par le fait de continuer à performer avec le Portugal. Ça a été l'icône du pays pendant très, très longtemps. Mais on le savait, il a 41 ans, au bout d'un moment, on sait bien qu'une carrière doit s'arrêter d'une façon ou d'une autre. Et en fait, on attendait juste le moment au Portugal où un sélectionneur serait assez courageux, en quelque sorte, pour lui dire « Écoute, tu n'es plus la priorité et tu devras peut-être te contenter d'un rôle de joker, de remplaçant. » Et ça implique de se mettre au service du collectif. Et là, on voit que... ça bloque un peu pour Cristiano Ronaldo parce que lui, il se voit continuer en équipe du Portugal, mais en occupant toujours un rôle de premier rang, continuer à être titulaire dans les matchs qui comptent, ne pas être appelé à l'échauffement si c'est pour derrière ne pas disputer le match, en fait, ne pas être pris pour un vulgaire remplaçant, en quelque sorte, si on suit sa logique. Et c'est là que c'est dommage, parce que je pense que s'il restait dans cette équipe, mais en se mettant vraiment au service du sélectionneur et de ses partenaires, s'il acceptait de rentrer à 20 minutes de la fin des matchs, et ce qui lui permettrait peut-être de planter ses buts d'ailleurs, parce que tu rentres, t'as une défense un peu usée, il a encore des grosses qualités de finisseur, je pense qu'il pourrait continuer à briller. Mais son envie vraiment de s'accaparer la lumière et de continuer à être numéro un dans tous les domaines, malheureusement fait que sa relation avec l'équipe du Portugal ne se finira pas en bon terme. Et on en a les prémices. Alors lui dit qu'il est prêt à purger une suspension par rapport à ce qu'il a fait, mais que c'est pas la fin de son aventure avec le Portugal, qu'il soit revenir. Là, en l'état actuel des choses, on a du mal à imaginer. Mais en même temps, pour l'équipe du Portugal, enfin pour la fédération portugaise, c'est aussi un énorme outil de promotion, Cristiano Ronaldo. Et si vous n'avez plus avec vous, ce sont des recettes en moins, c'est du merchandising en moins.
2: Je sais plus combien de milliers d'abonnés en moins.
3: Ils ont déjà perdu plus d'un million de followers sur Instagram. Aujourd'hui, ça compte énormément. Donc, on est un peu le cul entre deux chaises, pour parler vulgairement. Mais Jorge Jesus a quand même, je trouve, une certaine bravoure. Parce qu'il savait, qu'il allait vexer Cristiano Ronaldo, il savait qu'il allait le froisser. Il a quand même pris le risque et les résultats parlent pour lui. Donc... il a rempli son rôle de sélectionneur, mais ce qui n'avait pas été fait depuis très, très, très longtemps avec cette sélection.
0: C'était arrivé, Martial, dans ton passé de coach, de froisser un joueur, toute proportion gardée, de l'envergure de Cristiano Ronaldo.
1: L'envergure de Cristiano Ronaldo, non, mais oui, ça arrive.
0: Décorner des statues.
1: Ça arrive, quand t'as, même au niveau amateur, même au plus petit niveau amateur, t'as la petite star du coin, qui prend de l'âge et où il faut lui faire comprendre que ça va être de plus en plus compliqué. Ouais, c'est plutôt marrant d'ailleurs à gérer. Mais...
3: la vieillesse, c'est un naufrage.
1: Mais comme vous, tu l'as dit, Maxime, justement, ces personnes-là, alors certaines qui ont l'intelligence de se mettre au service du collectif et de faire le lien entre le coach et les joueurs, où tu l'as un coup de main, et puis d'être capable de rentrer pour un quart d'heure ou 20 minutes pour aider. Et il y en a certains qui claquent la porte et qui vont dans le club qui est à 5 km à côté pour rejouer. Voilà. Mais bon, ça peut se comprendre. Chaque joueur a un ego et il y en a certains
3: qui sont plus développés que d'autres. Il aurait pu finir sa carrière de manière... enfin sous les comment dire
2: à la Messi
3: sous des opinions avec des opinions unanimes disant que c'était un grand joueur, et là en fait il est en train de se couper d'une partie des fans de football qui le trouvent insupportable à raison je pense, et le c'est vrai que quand on voit à côté de ça la fin de carrière internationale de Messi par exemple, puisqu'ils ont toujours été en rivalité, bon bah lui il a été célébré
2: hier soir, hein,
3: hier soir il a été célébré dans une forme d'allégresse de la part des supporters, de la part de son équipe aussi, il y avait voilà
1: comme tout Robert. Le monde
3: comme Robert
0: Pires, exactement,
3: mais comme si Zidane avait fait son jubilé aussi, enfin je veux dire, tout le monde aurait été unanime sur la qualité de ces joueurs là et pour Ronaldo bah on a du mal aujourd'hui à imaginer une équipe du Portugal qui soit totalement derrière lui le jour où il fera ses adieux. Je pense que il y a des coéquipiers qui n'en peuvent plus en fait de Cristiano Ronaldo, qui n'osent pas le dire, mais qui n'en peuvent plus.
1: Ça peut révéler aussi d'autres joueurs.
3: Bah oui,
2: tu l'as vu dans les performances. Voilà. Et puis ça donne raison. Ça
1: a été lâcher bon, d'autres. Les bêtes Galaga qui vont se lâcher, qui vont se sentir mieux, comme tu dis, plus à l'aise.
3: Mais ça, c'est aussi l'apanage des grands joueurs. Il n'y a que des grands joueurs qui peuvent bien à ce sûr. Point phagocyter une équipe et faire de l'ombre à tous leurs coéquipiers, aussi talentueux soient-ils. Parce qu'on parle quand même de joueurs comme Vitinha, João Neves.
2: Est-ce qu'il va être repris dans qui. 3 semaines J'ai un gros doute.
3: Là, je pense pas. Là, ouais.
1: Je pense pas que le sélectionneur.
3: Au mieux en 2027. Ouais, au mieux en 2027.
1: Le sélectionneur, il va pas revenir là-dessus. Sinon, c'est lui qui passe pour une pompe.
0: Tiens, Martial, tu parlais de gars qui vont se lâcher. On va laisser la parole à un gars qui va se lâcher maintenant. C'est Maxime qui va nous dévoiler sa chronique des voyages en ballon. Où nous emmène-t-il ? Que nous réserve-t-il ? Ça, c'est autant de questions qui doivent nous brûler les lèvres et à vous aussi, chers auditeurs. On y va.

0: Ça pas, oui. Ça pas le jingle de tes quatre enfants, ouais. Maxime.
1: Eh oui, Clément, et pour cette troisième chronique déjà des voyages en ballon, ça file vite, direction controversée, c'est la Russie. La Russie souvent oubliée lorsque l'on parle des nations intimement liées à la culture foot. La Russie a pourtant régulièrement démontré son amour pour le ballon rond, sans même remonter aux exploits de la période soviétique. Rappelez-vous l'épopée de la sélection russe, qu'on appelle Zbornaya. Dans cette langue. Cette épopée donc à l'Euro 2008, alors emmenée par Gus Hiddink comme sélectionneur et Andrei Arshavin comme star. Une épopée jusqu'en demi-finale, défaite face à l'Espagne, futur vainqueur. Rappelez-vous également les belles campagnes européennes du Zénith Saint-Pétersbourg jusqu'au début des années 2010, ou encore le Mondial 2018 à la maison pour les Russes. Soit autant de preuves du savoir-faire en la matière de ce pays. Ce mondial à domicile, donc en 2018, qui est d'ailleurs le dernier en date pour la sélection, suspendu depuis février 2022 par la FIFA et l'UEFA, suite à l'attaque terrestre menée par le pays face à l'Ukraine, et donc dans l'incapacité de la Russie de prendre part aux compétitions internationales régies par ces deux entités, ce qui comprend la Coupe du Monde et la Ligue des Champions pour les clubs. Alors évidemment, je le dis pour me prémunir, je suis souvent sujet à des shitstorms médiatiques sur les réseaux sociaux, Alexandre, tu en es témoin.
2: C'est vrai.
1: Il n'est pas question, bien sûr, ici et maintenant de redorer le blason de la Russie, mais simplement de comprendre dans quelle mesure cette guerre, initiée par Vladimir Poutine, a impacté le football russe dans son ensemble. Et avant de continuer sur la question d'ailleurs du football russe, messieurs, un mot sur le football ukrainien, victime collatérale de cette situation, qui vit lui aussi une situation particulière. Son championnat et sa sélection sont toujours actifs, mais il faut rappeler que depuis maintenant 5 ans, et même davantage pour les clubs basés en Crimée, les matchs européens de ces clubs sont systématiquement délocalisés à l'étranger pour des raisons de sécurité. Par exemple, pour cette saison, le Shakhtar Donetsk évolue en Europe dans les compétitions européennes à Stamford Bridge, en Angleterre, et que la sélection est aussi en exil forcé pour les mêmes raisons, donc difficile évidemment d'initier un cercle vertueux dans ces conditions, bien qu'il faille souligner les efforts des instances ukrainiennes pour continuer de bien figurer sur la scène internationale malgré les multiples contraintes. Mais alors, qu'en est-il exactement du football russe aujourd'hui après plus de 4 ans de mise à l'écart des compétitions majeures ? On va commencer par un point très terre-à-terre, mais pourtant crucial dans la compréhension des enjeux actuels, c'est la question des transferts depuis et vers la Russie. Vous aurez sans doute remarqué, messieurs, que les flux de transferts entre la France notamment et la Russie, on pourrait étendre l'analyse à l'ensemble des pays de l'Union européenne et les pays alliés de l'Union européenne, donc ces flux de transferts ont énormément baissé depuis le début de la guerre, la Russie étant sous le coup de sanctions par l'Union européenne afin d'affaiblir son économie, donner de l'argent à un club russe détenu par un oligarque proche du pouvoir s'avère impossible. Donc par exemple, de manière concrète, le Zénith, qui est détenu par Gazprom, producteur de gaz et donc financeur de l'effort de guerre russe, et le CSKA Moscou, qui n'est ni plus ni moins que le club de l'armée russe, sont bannis des courants financiers entre clubs. Mais il existe encore des exceptions. Donc, la principale s'appelle Krasnodar. Krasnodar, on le connaît bien ce club, puisqu'il a accueilli notamment Gaëtan Perrin, ancien joueur d'Auxerre, Douglas Augusto aussi, ancien joueur de Nantes, et surtout il a laissé partir Safonov au PSG. Ouais, mais c'était avant la guerre. Et donc Safonov qui est arrivé au PSG. Donc négocier avec ce club est autorisé. Pourquoi ? Parce que son propriétaire, un milliardaire russe, n'est pas un proche de Poutine, il est même en conflit avec Poutine, et ne fait donc pas l'objet de sanctions internationales. C'est donc l'une des exceptions possibles pour les clubs français. Mais encore vivant, pour combien de temps, c'est la question, voilà. Martial. Et depuis 2024, l'Union européenne est même allée plus loin, puisqu'il était également prévu des sanctions pénales pour les clubs cherchant à contourner la loi en faisant transiter des fonds par des banques basées à Dubaï, en Turquie, en Arménie notamment, pour régler un transfert. Et d'autres propriétaires de clubs, comme Ineos à Nice notamment, ont purement et simplement interdit à leurs équipes dirigeantes de traiter avec les clubs russes afin d'éviter tout problème, ce qui limite fortement leur marge de manœuvre. Alors la conséquence de tout cela, messieurs, un championnat local qui est affaibli car ayant moins d'opportunités de marché pour se renforcer et moins de moyens pour le faire. Aujourd'hui, par exemple, les effectifs du championnat russe comptent plus de 70% de joueurs russes, du jamais vu depuis 2007. Alors ça pourrait être une bonne chose. Souvent, on se dit qu'avoir des équipes avec des joueurs locaux, ça permet de faire progresser les joueurs. Mais ces joueurs n'ont pas l'occasion de se frotter aux meilleurs clubs du continent afin de progresser, ce qui donne un championnat en vase clos uniquement. Le championnat a perdu en attractivité, sans les coupes européennes. Et alors que les clubs russes arrivaient avant à attirer des joueurs issus de tous les pays du monde, aujourd'hui la plupart des recrues viennent du Brésil, d'Argentine, d'Uruguay, d'Algérie, d'Iran, et même aujourd'hui on va prospecter jusqu'en Jamaïque ou au Panama pour compléter les effectifs, ce qui montre quand même un déficit d'attractivité. Et avec la baisse des recettes issues de la Ligue des Champions, des clubs comme le Zénith ont dû revoir leur modèle économique. Les grands équipementiers comme Nike, Adidas, Puma ont rompu leur contrat de sponsoring avec la sélection ou avec les clubs. Et donc pour compenser cette perte massive, les clubs ont trouvé une seule solution, celle de se tourner principalement vers les plateformes de paris sportifs comme Winline, qui est une plateforme russe irriguant à coups de dizaines de millions d'euros le championnat. Ce qui crée un autre problème, certes il y a de l'argent qui rentre, par contre, il y a de plus en plus de suspicions de matchs arrangés. Même si les clubs phares du championnat peuvent encore proposer des contrats lucratifs à 2-3 millions d'euros par an, l'ère des dépenses somptuaires est irréfléchie et révolue. Pour finir, messieurs, concernant la sélection, en l'absence de tournois type Euro ou Coupe du Monde, il faut bien trouver de quoi s'occuper et le quotidien se limite à l'organisation de matchs amicaux face à des sélections de second plan, pour vous les citer un peu pêle-mêle, Cuba, Grenade, Brunei,
0: Nigeria hier.
1: Le Nigeria parmi les plus prestigieux, l'Égypte également, le Cameroun. Bref, des équipes qui acceptent de rencontrer la Russie et souvent qui viennent prendre aussi un petit chèque. Et donc difficile là aussi d'atteindre des progrès significatifs. Et aucun jeune joueur russe n'a pour l'instant crevé l'écran aux yeux du grand public. Et les observateurs de sélection craignent tout simplement que cette situation ne lui ait fait prendre beaucoup de retard et estiment qu'en cas de réintégration prochaine dans les compétitions FIFA, il faudra plusieurs années avant de retrouver une équipe de Russie et même de se qualifier en Coupe du Monde ou à l'Euro. Pourtant, l'espoir affleure pour la Russie. Pourquoi ? La rumeur d'une levée progressive des sanctions par la FIFA a d'abord incité les clubs russes à se montrer moins frileux sur le marché des transferts. Au mercato d'hiver 2025, c'était la première fois depuis 10 ans que les dépenses des clubs russes avaient augmenté et avaient atteint un niveau plus vu donc depuis une dizaine d'années. Et la FIFA, justement, toujours présente évidemment quand il faut récupérer de l'argent, a décidé en juin dernier d'autoriser la présence d'équipes U15 russes lors d'un tournoi en Azerbaïdjan, ce qui s'apparente à une main tendue dans le contexte actuel en direction de la réintégration à terme de toutes les équipes russes, malgré l'opposition de nombreux pays. Bref, ne soyez pas surpris, messieurs, si la sélection chère à Vladimir Poutine fait son retour sur la scène internationale dans quelques mois. Ça se profile. Pour quand exactement ? Personne ne peut le dire pour l'instant. En tout cas, on sait déjà que cette nouvelle ravira certaines personnes, messieurs, les fans de Danse avec les Tsars.
2: Oh, évidemment. Bravo. Très, très, très audacieux de réussir à faire un petit trait d'esprit après avoir parlé de la Russie.
1: Oh, il faut tout tenter.
2: Je pensais qu'il se tournerait vers les fédérations asiatiques plutôt pour intégrer d'autres compétitions que les compétitions européennes finalement.
1: Je ne l'ai pas intégré, tu viens de me poser la question. La fédération russe a fait une demande pour intégrer les ligues asiatiques. Mais ça a été en fait la FIFA a mis son veto à ce moment-là. C'est quelque chose qui a été abordé il y a 2-3 ans déjà et ça leur a permis de faire jouer la sélection contre des équipes peut-être un petit peu plus sans être forcément très talentueuses, mais au moins d'avoir des matchs réguliers avec de l'enjeu. Mais ça a été vu comme un moyen de détourner en fait de trouver un détournement à ces sanctions internationales, donc ça a été refusé.
2: L'enjeu, c'est ce qui nous anime au MFC et on va donc directement passer au pronostic pour finir l'émission.
3: Ouais, c'est top.
2: Remontada.
1: Remontada, pour qui ? Pour qui, c'est la question. En tout cas, il y a 2 semaines de cela, ça a été plutôt un bon cru. Un nouveau leader, messieurs, je vous le donne en 1000.
0: Toi.
1: Moi-même. Eh oui, leader avec 21 points et 8 points marqués sur la dernière session. Clément, je te dépasse puisque c'est seulement 2 points qui avaient été marqués par toi-même. 17 points au total, tu restes au contact malgré tout. Troisième, Martial et ses 15 points, 2 petits points également marqués la dernière fois, Martial. Et c'est Mika qui te rejoint, Mika et ses 15 points également, 3 points marqués par Mika la dernière fois, qui nous fait une belle campagne. Quatrième,
3: ouais. C'est la dernière fois que Mika a mis 15 points, c'est il y a au moins 5 ans.
0: Exactement. Elle a triplé le nombre de points par rapport à la saison dernière.
1: Non, c'est pas il y a 5 ans, c'est en 5 ans.
3: En 5 ans.
2: On embrasse évidemment.
1: Ouais. Vincent 4e et 11 points au total, avec 6 points marqués la dernière fois par Vincent, qu'on salue également. Et enfin, pour fermer la marche, toujours ce duo inséparable, Alexandre et Nassim, 8 points à vous deux, et surtout 6 points marqués tous les deux la dernière fois.
2: Peut-être
1: le réveil. Et ce réveil, est-ce que ce sera également celui de Lens ? Lens qui reçoit Lyon vendredi à 20h45, Lens seulement 15e, Lyon 2e. Est-ce que la trêve internationale a fait du bien à Lens ? C'est la question que tout le monde se pose. Alexandre, Lens-Lyon.
2: Allez, 2-1 pour Lens.
1: Martial.
3: 1-2, Lyon.
1: Clément.
0: Un but partout.
1: Je vais te suivre sur le match nul, Clément. Un but partout également pour moi entre Lens et Lyon.
2: Il reste avec Cahuzac alors, Lens. Hein. Il ne s'est rien passé. Hein,
0: Vincent oui, Carlier, l'ancien joueur de Beauvais, qui est entraîneur adjoint depuis tout à l'heure.
3: Ah, d'accord.
1: Oui, exact.
3: En parlant d'ancien Beauvaisien, tu as vu Yohan Demont qui n'a plus rien.
0: Aussi. Qui est presque ruiné apparemment.
3: Ouais, plus rien.
1: Ah et ouais mauvais
3: plus
1: placement.
3: Plus salarié de, du RC Lens, plus rien. Ouais.
1: Eh oui. Et ben en parlant de démon, on part aux Pays-Bas. Aucun rapport, Martial, mais je ne trouvais pas d'autres transitions. Feyenoord, AZ Alkmaar, c'est le choc de la prochaine journée du championnat. Le Feyenoord Rotterdam qui est deuxième, à deux petits points de l'AZ Alkmaar, premier. Ce sera samedi à 18h45. Pas d'Ajax et pas de PSV Eindhoven dans les deux premiers du classement. Ça faisait longtemps qu'on n'avait pas vu ça. Clément.
0: 3-1.
1: 3-1 pour le Feyenoord. Martial.
3: De partout.
1: De partout.
2: 2-0 pour Feyenoord.
1: 2-0 pour Feyenoord. Ouais, le Feyenoord qui est bien parti pour rester son football de A à Z. Et pour moi, c'est une victoire du Feyenoord. 2-1. Et enfin, on part en Ligue 2 avec lundi à 20h45. Un choc à l'est de la France. Dijon qui reçoit Metz. Dijon 9e, Metz 5e. Metz, terre de jubilé hein, cette semaine.
2: Pour Bob Pires.
1: Pour Bob Pires avec un beau plateau réuni. Est-ce que ça aura porté chance au Metz?
2: Ribéry, il est encore de Beaurest. Hein.
1: Ouais. Ils avaient tous globalement de Beaurest, je trouve.
2: Oui.
1: On sent que c'est pas une retraite totalement passive.
3: Par contre, je cherchais aussi. Parce que Robert devait venir à Beauvais, enfin, il n'est pas venu. Donc je cherchais Seb Piocel, mais il n'était pas là non plus.
1: Bah ouais.
3: Voilà.
1: Pas invité.
3: Mais il n'était pas invité, je sais pas, c'est dommage.
1: Bon, on le salue. Hein.
3: Ouais, on le salue.
1: Il nous écoute.
3: Direct de Bourg-en-Bresse. Hein.
1: Ils sont très contents de l'avoir.
3: Exactement.
1: Clément, Dijon-Metz.
0: 1-2.
1: Alexandre.
2: 2-0 pour Metz. C'est la surprise.
1: Martial.
3: 0-2 également.
1: Un match nul un partout entre Dijon et Metz pour conclure cette journée de Ligue 2, messieurs.
2: Eh ben merci beaucoup, Maxime, pour ces pronostics. Merci à vous, les amis, de nous avoir accompagnés au studio. Merci à DJ Alix qui a assuré la technique ce soir. On se dit à la semaine prochaine. D'ici là, bonne semaine à tous. Ciao.
1: Salut.
3: Salut.

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1: Eh bien, coucou les amis, c'est Patrick H2, on est sur Radio Mercure, on écoute Music Quiz, et ben vous faites bien, vous êtes au bon endroit. Ah, des jeux, de la bonne musique, alors des pépites aujourd'hui, je vous le dis tout de suite, des nouveautés, des blind tests, tout ça, bon, tout est accessible, on va dire, les définitions de mots croisés, les blind tests, peut-être un petit peu plus difficile, même si c'est un chanteur français, mais c'est vrai que la chanson que j'ai choisie est un peu ancienne. Bon, on est bien, on va aborder l'hiver tranquillement, et ben en attendant on va se réchauffer. Allez!
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1: 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Musique de discothèque, Saturday Night.

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Bon, bah dites-moi, depuis quelques semaines, je vous passe des nouveautés que je vous ai passées il y a 4 mois de cela, et vous commencez à les écouter sur les radios un peu périphériques. Eh bien, nous, ça fait 4 mois qu'on vous a passé Oria et Soirée Mondaine.

Eh oui, Oria avec Soirée Mondaine, ce n'est plus une nouveauté Radio Mercure, puisque ça fait 4 mois qu'on vous l'a fait passer. Hein. Alors, petite musique, oh, écoutez-moi cette petite musique-là. Ah, je suis red dingue de cette musique. Alors, une étagère en chocolat. Ben oui, c'est la première définition de mots croisés, mesdames, messieurs. Une étagère en chocolat. C'est en 8 lettres et la 5e lettre, c'est un E. Alerte pépite, mesdames, messieurs, alerte pépite. Oui, je vous le dis comme ça, tout de go. Alan Parsons Project avec A in the Sky. Et vous aurez 4 minutes pour trouver la solution à la définition. Je vous la rappelle, une étagère en chocolat. Ah oui, ça vous dit quelque chose maintenant, hein, mais au départ, si je dis Alan Parsons Project, ça vous dit rien. Ben vous avez bien fait d'écouter Music Quiz sur Radio Mercure, hein, et c'est tout. Avec Patrick H2, allez, musique, Eye in the Sky.

0: Pitt sur Radio Mercure dans Music Quiz Alan Parsons Project avec Eyes in the Sky. Alors, cette définition de mots croisés, mesdames, messieurs, l'avez-vous trouvé? Alors, une étagère en chocolat. Eh ben, il fallait trouver tablette. Parce que une étagère, c'est une tablette, hein, où on pose les bibelots, les choses comme ça. Et puis, bah, tablette de chocolat. Hein, bon, moi, ça fait longtemps qu'elles n'y sont plus, mesdames, messieurs. J'ai retiré le papier, j'ai tout mangé. Et bon, tablette au chocolat, voilà, pour ceux qui font de la muscu, tout ça, ils ont les tablettes en chocolat, magnifique. Voilà. Eh bien, écoutez, on va continuer et poursuivre avant le premier blind test, qui est assez facile. Bon, c'est un étranger, mais il est facile quand même. Et puis là, bah, je vous dis « Unchain my heart » avec Joe Cocker.
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Monsieur Joe Cocker sur Radio Mercure dans Music Quiz avec Unchain My Heart. Et puis bah un petit blind test, allez, un petit blind test, je vous l'avais promis. Alors, pour le trouver, je vais vous aider un petit peu. Donc c'est un chanteur asiatique, va-t-on dire. Il a fait un tube planétaire de K-pop. Il est sorti le morceau le 15 juillet 2012 et la chorégraphie, alors si je vous dis ça, vous allez trouver, hein. La chorégraphie, eh bien, ça s'appelle la danse du cheval. Voilà, j'ai tout dit, je vais baisser le son, on va écouter ça religieusement. Je vous l'ai mis trois fois parce que c'est vrai que bah, 2012, c'est pas d'aujourd'hui quand même, hein. Ah, ça vous dit quelque chose? Oui, ça y est, si. Le chanteur, ça va aller, c'est le nom de la chanson qui est plus difficile. Eh ben moi, je vais à Ibiza. Eh ouais, une nouveauté, monsieur Bob Sinclair et Bèche. Tequila et Ibiza.

Une nouveauté Radio Mercure, Tequila et Ibiza de Bob Sinclair avec Besh. Alors, ce petit blind test, hein, franchement, ce petit blind test. Eh ben, fallait me trouver Psy. Ça, c'est le chanteur avec Gangnam Style. Voilà, il dit mieux que moi.

Shaker avec les Twist Again. Ah ouais, je vous ai vu danser. Hein. Ah oui, c'est bien. Bah oui, je sais que c'est bien. Je vous ai encore fait plaisir, mais j'adore ça. Bon, la petite musique pour vous dire que c'est la deuxième définition de mot croisé. Un nœud dans le saucisson. Je sais, c'est tiré par les cheveux de mon cerveau. Voilà. Un nœud dans le saucisson. 7 lettres. Et la deuxième lettre, c'est un O. Un nœud dans le saucisson. Et moi, je n'ai qu'un mot à dire. Vous avez 2 minutes 36, c'est pas beaucoup pour chercher la réponse à cette définition. Et c'est l'heure du country. Avec The Lines et Crazy World of Love.

The Lioness avec Crazy World of Love, c'était le country, oui, le country de l'émission. Vous savez qu'il y a un country, puis il y a une musique du monde tout à l'heure. On va aller en République Dominicaine, un peu de chaleur. Bon, dites-moi alors, cette définition de mot croisé, un nœud dans le saucisson. Eh bien, fallait trouver Rosette. Parce que le nœud, bah vous savez, quand vous faites les nœuds de votre basket ou de vos chaussures et que vous faites des boucles qui passent par l'autre boucle et tout ça, bah ça s'appelle une rosette. Et puis le saucisson, bah oui, la rosette, c'est du saucisson, c'est bon. Oh là là là là là là, ça fait grossir, mais c'est bon. Petite nouveauté Radio Mercure. Allez, Mylène Farmer, c'est à qui le tour ? Mylène Farmer dans Musique

0: Mylène Farmer, nouveauté Radio Mercure, c'est à qui le tour? Et puis là, attention, alerte pépite. Mais là, quand je dis alerte pépite, c'est on ne l'entend nulle part. Hein, on ne l'entend plus depuis 1982, la date de sa sortie. Je vais vous proposer une chanson qui va vous arracher les larmes. Voici Gérard Berliner avec Louise.
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1982, superbe chanson de Gérard Berliner, Louise, qui a fait vraiment un gros succès en 1982. Et ben là, j'ai plombé l'ambiance. Ah oui, j'ai plombé l'ambiance, parce que c'est une musique à texte, ça vous prend aux tripes et tout. Ah oui, mesdames, vous avez eu la larme à l'œil. Bah oui, qu'est-ce que vous voulez, hein ? C'est comme ça. Patrick H2, il fait aussi pleurer les femmes, mon Dieu. Alors, blind test, mesdames, messieurs. Donc là, c'est un chanteur français à grosse crinière, voilà, je peux pas vous dire plus, avec des lunettes de soleil tout le temps, tout le temps, tout le temps. Voilà, je peux pas vous en dire plus, on va se l'écouter, alors je baisse le son, et après je vais remonter le niveau de l'ambiance. Croyez-moi, là vous allez être très étonnés, vous savez que j'aime vous surprendre, et puis c'est une émission festive, Music Quiz, vous allez pas être déçus du voyage. Alors attention, voici le blind test.

vous savez que j'aime vous surprendre, hein. Bah oui, Fiesta Boom Boom, le camping paradis sur la une, hein. Mais le groupe qui chante ça au départ, parce que c'est la danse bien sûr du camping, mais c'est MS Project. Eh oui, mesdames, messieurs, qu'on se le dise. Alors, ce blind test, c'est monsieur Michel Polnareff avec Holidays.

Michel Polnareff, c'était le blind test à trouver avec Holidays. Oui, une chanson un peu ancienne, mais quand même, fait toujours du bien. Bon bah si vous l'avez trouvé, c'est parfait. Petite musique, parce qu'on va jouer. Eh oui, la dernière définition de mots croisés. On est dans la dernière ligne droite de Musique Quiz. Faudrait pas rater la dernière définition de mots croisés. Son album en fait un roman. Son album en fait un roman. C'est en 5 lettres. Et la troisième lettre, c'est un O. Son album en fait un roman. Ben, je vais en profiter de la petite musique, comme d'habitude, pour parler de la musique du monde, puisqu'on est un petit peu en retard. Donc, musique du monde, j'ai dit qu'on allait en République dominicaine voir José Alberto, surnommé El Canario. Est un chanteur de salsa né en 1958 en République dominicaine. Il grandit entre Porto Rico et New York où il débute avec plusieurs orchestres. Il devient célèbre comme leader du groupe Tipica 73 avant de lancer sa carrière solo. Son album Noche Calientes de 1984 le propulse parmi les grandes stars de la salsa. Il est reconnu pour sa voix et son talent d'improvisation qui lui valent son surnom de El Canario. José Alberto est aujourd'hui une figure majeure de la salsa romantique et à l'international. Voici Monsieur José Alberto, Bailemos Otra Vez. République Dominicaine sur Music Quiz sur Radio Mercure, 93 FM, et ça c'est avec Patrick

José Alberto avec Belemos au Traves. Eh oui. Ah, ça fait toujours du bien, un petit peu de salsa dans l'émission. Son album en fait un roman. Fallait trouver photo. Parce qu'un album photo, hein, où on met plein de photos de vacances, hein, vous avez fait ça en revenant de vacances. Et puis un roman photo, vous savez, ça n'existe presque plus, hein, je crois, mais dans les années 1980, 90, 2000, on mettait, il n'y avait pas les réseaux sociaux, il y avait des histoires en photo, toutes les semaines, on avait un épisode, un roman photo. On va finir cette émission avec une nouveauté Radio Mercure, Juliette Armanet et Sébastien Tellier avec Attraction. Nouveauté Radio Mercure dans Music Quiz.

a fini cette émission avec Juliette Armanet et Sébastien Tellier avec Attraction, une nouveauté Radio Mercure. Ah bah vous étiez dans Music Quiz avec Patrick H2, ben oui, émission festive, même si on a passé Gérard Berliner, Louise, c'était un beau morceau quand même. Hein. Alors, Music Quiz, c'est tous les lundis de 17h à 18h, ou le mercredi en rediffusion de 9h à 10h. Sinon, vous pouvez retrouver tous les Music Quiz en podcast sur l'application Mercuroplay. Hein. 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Et puis, si vous regardez aussi podcast, l'onglet podcast, et bien, vous avez les derniers, les tout derniers, les tout frais. Je suis là la semaine prochaine, même heure, même endroit. Je vous dis bye bye.

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0: Les passagers à destination du vol New York 711 sont priés de se présenter porte B.
1: Nous souhaitons la bienvenue aux passagers de l'émission Décalage horaire sur le vol Radio Mercure 93 FM à destination des musiques du monde. Le décollage est imminent. Veuillez attacher vos ceintures, relever vos tablettes et vous caler confortablement dans votre fauteuil. Patrick H2 sera votre commandant de bord pendant toute la durée du vol. Et chers passagers, à peine décollés, nous voici au-dessus de l'Italie. Avec Ornella Vanoni.

titre en public, serpe à chager, Dornella Vanoni, non Dreamy Niente, on était au-dessus de l'Italie, et pour être complet, eh bien, cette chanson c'est une reprise en 1964, Dornella Vanoni, mais au départ l'original c'est Don't Make Me Over de Dionne Warwick, reprise aussi en français par les Surf, par Nana Mouskouri ou Gloria Lasso.

Ah, chers passagers, nous étions au Tchad avec Mounira Mitchala et son Indépendance. Mitchala qui veut dire la panthère douce en arabe tchadien. Voilà, pour être complet. Et nous allons survoler dans quelques instants, par les hublots de droite, la Nouvelle-Zélande, chers passagers. Au cœur de l'Océanie, la Nouvelle-Zélande séduit par ses villes comme Wellington et Auckland. Ses trésors, tels que le parc national de Fjordland et le lac Te Kapo, offrent des paysages spectaculaires. Entre montagnes, fjords et plages sauvages, la nature y est grandiose. Côté saveur, le hangi, le meat pie et le pavlova régalent les gourmands. Entre culture maori et les grands espaces, la Nouvelle-Zélande promet un voyage inoubliable. Pour nous accompagner, Maori Titi Torera Dance, c'est un groupe de danse avec son titre « Et Papa ».

Nous étions en Nouvelle-Zélande avec Maori Titito Rea et son Hey Papa, et puis nous allons survoler d'un coup d'aile comme ça, magique, le Mali.

Nous survolions le Mali avec le titre Canou de Fatamatou Diawara. Et puis nous allons continuer vers le Brésil. Paloma Ibonio et son Oshuva. Le Brésil, chers passagers.

chers passagers, nous étions au Brésil avec Paloma Ibonio et son Oxuva. Et puis nous allons nous arrêter un instant au-dessus de Nauru, N-A-U-R-U. Au cœur du Pacifique, le Nauru se distingue par sa petite taille et son caractère unique avec Yaren comme centre administratif. Ses lieux marquants, comme le lagon de Buada et les vestiges des anciennes mines de phosphate, racontent son histoire. Entre falaises côtières et paysages insulaires, le décor est atypique. Côté cuisine, le poisson grillé, la noix de coco et les plats à base de fruits de mer reflètent les ressources locales. Entre isolement, tradition et nature brute, Nauru offre une expérience hors du commun. Et pour nous accompagner, eh bien, nous allons écouter Echo Yon, originaire de Nauru.

Ah, nous étions à Nauru, dans le Pacifique, et puis vous êtes sur Radio Mercure 93 FM avec Patrick H2 dans Décalage horaire. Et nous voici en Équateur avec Léo Rojas et son titre Céleste.

étions en Équateur avec Léo Rojas et son Céleste, et puis nous allons finir en Polynésie française avec Jean Gabilou, de son vrai nom Gabriel Lewis Login, est une figure emblématique de la musique polynésienne, véritable légende vivante surnommée le King de la variété locale. La Polynésie française, avant d'atterrir, chers passagers.

mesdames et messieurs, votre vol musical Radio Mercure 93 FM en provenance des musiques du monde vient d'atterrir. Veuillez détacher vos émotions, récupérer vos souvenirs et garder en mémoire chaque note de ce trajet unique. Toute l'équipe de l'émission Décalage horaire vous remercie de votre fidélité et espère vous retrouver très bientôt pour un nouveau décollage musical. Nous avons visité la Polynésie française, l'Équateur, le Nauru, Mali, Nouvelle-Zélande, le Tchad, l'Italie, le Brésil. Décalage horaire, l'émission qui vous emmène ailleurs. Le décalage horaire, c'est le dimanche de 13h30 à 14h ou le jeudi en rediffusion de 15h à 15h30. Et bien sûr, on podcaste toute l'année sur l'application Mercure Play. Je vous retrouve la semaine prochaine pour un décollage et un voyage magnifique. À la semaine prochaine.

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1: Bonjour à toutes et à tous, Jean-Claude au micro. Nouveau rendez-vous, nouvelle émission, nouveau générique. Sine qua non, c'est parti.

On vient de vous passer un premier générique de votre nouvelle émission consacrée à la musique de cinéma, Sine Qua Non. Même si c'est nous qui faisons le programme de cette émission, c'est pour une fois vous qui allez en choisir le générique. Enfin, on vous donne pas beaucoup de choix. Voici un deuxième titre du même compositeur. Je vous dirai ce qu'il en est juste après. Vous avez bien écouté le premier, écoutez bien le deuxième. Ce sera à vous de décider quel sera celui qui sera le générique de Sine Qua Non dès la prochaine fois.

deux génériques pour une émission, c'est à vous de choisir. Vous laissez votre avis sur la page Facebook de Cinématique Sans Toc, par message privé ou pas d'ailleurs. N'hésitez pas à vous manifester, c'est à vous que je laisse le soin de choisir l'indicatif de sine qua non, car moi franchement, je n'y arrive pas. Toujours est-il que le compositeur, c'est Jerry Goldsmith. On a entendu pour entamer cette émission la musique du film Panique sur Florida Beach, réalisé en 1993, l'histoire d'un promoteur de films amateur qui produit un film d'horreur kitsch pendant la crise des missiles cubains. C'est à Joe Dante que l'on doit Panique sur Florida Beach avec John Goodman dans le rôle principal. Une musique qui a vraiment tout d'un bon générique, que ce soit dans les changements de rythmique, dans les changements de tonalité, et que l'on doit au compositeur Jerry Goldsmith, avec lequel nous allons rester. Il s'agit ici du film Léviathan, réalisé par George Cosmatos en 1989, dans lequel des mineurs sous-marins découvrent un navire russe naufragé et sont confrontés à une terrifiante mutation. Ça se passe dans le futur, quelque part au large de la Floride, avec Peter Weller et Richard Crenna dans les deux rôles principaux. Il est vrai que là, on est vraiment loin, que ce soit des nouveautés ou même des grands classiques de la musique de film. Mais il fallait faire un choix. Je l'ai fait quant à ce qui est du compositeur. Je vous laisse vous-même la tâche de choisir, vous, en tant qu'auditeur de cette émission, ce qui sera le prochain générique de Sine qua non. À vous de choisir, soit le titre 1, soit le titre 2. Si vous voulez vous les remettre, eh bien, n'hésitez pas à écouter le podcast de l'émission. Je compte bien sur vous pour que vous puissiez prendre votre décision à ma place. Quoi qu'il en soit, ce sera forcément un des deux. Bon, c'est pas tout ça, mais on a déjà passé 8 minutes ensemble. On ne vous a même pas présenté l'émission, mais je pense qu'on ne la présente plus, vous la connaissez. C'est en fait Cinématique Sans Toc, la musicale améliorée. Tous les derniers mardis du mois, vous avez rendez-vous avec Jean-Luc en ma compagnie également pour l'actualité du cinéma. Donc tous les derniers mardis du mois, la semaine dernière, on a eu le plaisir d'avoir Cinématique Sans Toc. Durant ces quelques semaines, je vous accompagnerai en musique. Et pour commencer cette nouvelle session de Sine qua non, il sera question de nouveautés. Alors, qui dit nouveauté dit pas forcément des exclusivités, mais en tout cas des films qui viennent de sortir ou qui sont sortis récemment. Preuve en est, pour entamer cette émission, on commence avec un film d'Eli Chouraki sorti le 9 septembre avec Cadmerade et Marie Gillin. Ça raconte l'histoire du sauvetage clandestin des œuvres du Louvre à l'approche de l'invasion allemande, vu notamment à travers Babi Maklouf, gardien de nuit du musée, qui a réellement existé en fait. Le film s'appelle Les héros du Louvre. Voici un premier thème composé par Abbott qui sera suivi d'un deuxième, et entre-temps, on se fera un petit plaisir, c'est vous passer quelques extraits des bandes-annonces des films dont nous découvrirons tout au long de cette émission les musiques.

0: Le musée du Louvre cherche gardien de nuit.
1: Oui, et ?
0: Quoi ? Eh ben j'y vais. Je vais être le premier. C'est le Louvre !
2: Monsieur, là où les Allemands m'ont attaqué.
3: Je sais.
2: J'ai des camions qui doivent impérativement quitter le Louvre. Avec chacun les chefs-d'œuvre qui nous restent ici.
3: Vous pouvez compter sur moi. Mais je dois partir avec ma famille.
4: Allez, allez, on y va !
5: Doucement.
6: J'ai prévenu les conservateurs des châteaux de Chambord et d'Henri IV, ils nous attendent.
3: Merci Jacques pour la confiance.
0: S'ils nous arrêtent, ils vont fouiller le bus, merde.
7: Monsieur Benamou, j'ai des acheteurs pour les tableaux. Il y a beaucoup d'argent à prendre.
3: J'aime pas ce type, le conservateur.
4: Hé, debout là-dedans.
8: Filez vers le sud et sauvez vos gosses.
3: Et les tableaux, je les mets où ?
8: Si les Allemands les trouvent dans votre bus, ils vous fusilleront.
9: Il faut que je me batte, Yvette.
10: C'est une paix éventuelle.
8: Tous ces héros français qui, au péril de leur vie, ont su protéger les plus grandes œuvres de notre patrimoine.
11: Elle est belle.
3: C'est pas si belle que votre mère.

Ciné qua non, l'émission de Radio Mercure sur les musiques de films avec des bandes originales de films dont on a déjà peut-être aussi parlé lors des émissions précédentes, mais dont nous n'avons pas eu l'occasion d'entendre les musiques. Eh bien, c'est l'occasion de se rattraper avec notamment ici ce thème pour le film d'Antonin Baudry avec Simon Abkarian. Je veux parler bien sûr de la bataille de Gaulle. Ça se déroule en juin 40 lors de l'effondrement de la France. La première partie s'appelle L'âge de fer. On en écoute un premier thème composé par Volker Berchtelmann.

musique de Volker Bertelmann, La bataille de Gaulle, l'âge de fer, première partie. C'est sorti le 3 juin, on a eu l'occasion déjà d'en parler avec Jean-Luc dans Cinématique sans toc. Et les précommandes sont déjà lancées pour la sortie du support physique en Blu-ray et en Blu-ray 4K. Ça sort le 4 novembre. On écoute un autre extrait de L'âge de fer qui sera suivi de la bande-annonce.

0: As the situation gets darker and darker, surrender now seems inevitable. Only a madman would continue this fight.
1: Le gouvernement français vous a déchu de votre nationalité. Et la cour martiale vous a condamné à mort.
2: Autre chose ?
3: Partout, des réseaux sont en train de se former. Ils ont la rage au cœur. Ils veulent se battre.
4: La France n'a pas capitulé.
5: Vous n'êtes pas la France !
6: Nous sommes la France.
3: Vous ?
6: Nous.
7: Chose our side, the side of freedom. You see a child attacked by savages, you step in.
4: La France n'est pas un enfant, monsieur le président. Elle a toujours continué à se battre.
8: Roosevelt compte occuper la France, l'amputer d'un tiers.
9: Perhaps we need to talk to Roosevelt.
10: No, Anthony. We need to win this war.
8: Une seule bataille décidera de tout, et je vous la confie.
11: À partir de mon ordre de feu, celui qui n'attaquera pas l'ennemi, à chaque fois qu'il le peut, fera relever ton commandement.
8: Je n'ai pas d'autre option.
11: Feu !
12: Je veux que le monde sache que nous sommes invaincus.
13: Nous, les Français libres.
14: J'y arriverai.
13: Nous ne reculons pas.
15: Nous ne nous soumettons pas.
8: Je suis seul face à l'Amérique et seul l'Amérique compte.

Vive de Gaulle, c'était le troisième et dernier thème que nous avons sélectionné de la bande originale du film La Bataille de Gaulle, partie 1, L'Âge de Fer. Et trois semaines plus tard, le 26 juin de cette année, sortira la deuxième partie, J'écris ton nom, avec toujours Simon Abkarian dans le rôle de Gaulle, Nils Schneider à ses côtés. Un autre film, la même histoire, mais un autre compositeur, l'occasion de découvrir le travail de Théo Castillo dans un premier thème pour La Bataille de Gaulle, J'écris ton nom.

0: is the General Giraud who will lead the French forces into battle.
1: L'armée du Général Giraud reprend la main.
2: Vous ne comprenez rien à la politique.
3: Giraud est une marionnette des Américains.
4: Vous ne pouvez pas obstacler la guerre, Général de Gaulle.
3: Il n'y aura jamais aucun accord entre lui et moi.
5: I cannot deal with this crazy man.
6: I cannot deal with this madman.
7: Les résistants doivent s'unir. Essayez de me laisser le temps d'agir. J'ai besoin de temps.
8: No République française, just a flag.
9: Pour lui, la France n'existe plus.
10: Seems as though these days being French is a complicated thing.
11: Si nous ne nous imposons pas sur le terrain, il n'y aura pas de France.
12: L'armée secrète se met en place. Nous allons pouvoir commencer à frapper fort.
13: C'est là-bas que se joue le destin du monde.
14: Nos enfants n'auront rien à nous reprocher à notre tour.
15: J'incarne tout ce que les Américains détestent. Je suis faible. Et je tiens tête.
16: La bataille de Gaulle, les deux parties des films qui sont restés à l'affiche longtemps, très longtemps, et qui dès le 4 novembre seront disponibles en support physique dans notamment un magnifique coffret 4K regroupant les deux films avec plein de bonus. On vous invite à acquérir cette belle pépite les yeux fermés.

je laisserai le choix à votre discrétion quant à ce qui est d'acquérir le jour J. C'est l'avant-dernière réalisation de Claude Zidi Junior avec Kev Adams, juste avant qu'il nous sorte La Maison de nos rêves, qui faisait l'objet de l'émission de la semaine dernière Actu avec Jean-Luc dans Cinématique sans toc. On reste dans les films de guerre, mais cette fois-ci une comédie burlesque sortie le 15 octobre de l'année dernière déjà. Et comme dans La Maison de nos rêves, on retrouve au casting Jonathan Lambert, également Chantal Latsou. Et plutôt que de vous en dire plus sur ce film, entre les deux thèmes que j'ai choisis de cette bande originale, on écoutera la bande-annonce du jour J. Et même si ce n'est pas une nouveauté de la semaine, convenons-en, puisque le film est sorti l'année dernière, le support physique quant à lui est disponible depuis le 3 mars. Quant à la musique, on la doit à Laurent Pérez Delmar. En voici deux extraits.

0: Gentlemen, après l'échec de l'opération Butterfly, notre dernière chance est un débarquement massif sur les plages de Normandie.
1: Ils sont où les autres, là, l'armada, tout ça?
2: On s'est pas trompé de jour?
1: Mais non, non, on s'est pas trompé de jour, non, c'est sûr que non.
2: On s'est trompé de jour?
3: C'est le débarquement!
1: Ils sont où tous vos copains, les 150 000 hommes, les 5 000 bateaux?
4: Vous devez être les éclaireurs, les forces spéciales.
5: Oh non, alors là pas...
6: Si, oui, exactement, si. Tout à fait. Nous sommes les forces spéciales.
3: Special Force!
7: Chef-feu, c'est deux esprits.
1: Mais d'ailleurs...
8: Oh oh, Wolf la gueule.
9: Oh, il est moche.
8: Oh, horrible. J'espère qu'il a pas fait des gosses, celui-là.
10: S'il a fait des gosses, nous les tirons.
4: Nous pourrions nous infiltrer. Aller au QG, prendre le poste radio et prévenir Londres.
7: Quelle moufiette! Réveillez-vous, Hans! Aïe! Aïe! Aïe! Aïe!

0: J'aurais bien aimé neutraliser au moins un soldat allemand. Ça faisait la classe pour Margot. Je crois que j'ai une idée, Zarkavi.
1: Non. Non, lieutenant, je vous suis pas.
0: À partir de maintenant, vous êtes le soldat Zarkreich.
1: Zarkreich.
0: Parfait.
2: Je peux aller à la campagne, Zarkreich.
0: Oui, c'est ça.
1: Zarkavi.
0: Oh,
1: excusez-moi, pardon.
0: Quand même. Vous êtes le seul débile de l'histoire à vous prendre en photo tout seul. Personne ne fera jamais ça.
3: Un, deux...

La première de Sine Qua Non se termine avec quelques titres récents à se mettre sous la dent aujourd'hui. Après la musique composée par Laurent Pérez Delmar pour Le Jour J, on va rester et on va terminer d'ailleurs avec non pas un film de guerre, mais un film dont les premières images se passent durant la Deuxième Guerre mondiale, puisqu'elle raconte l'histoire d'un jeune ingénieur polonais qui se réfugie en France pendant la guerre. Il utilise ses dons pour fabriquer des faux billets pendant l'occupation allemande. Il s'appelle Jan Bojarski. Et après la guerre, son absence d'état civil l'empêche de déposer les brevets de ses nombreuses inventions. Et il est donc limité à des petits boulots mal rémunérés jusqu'au jour où un gangster lui propose d'utiliser ses talents exceptionnels pour fabriquer des faux billets. Démarre alors pour lui une double vie à l'insu de sa famille. Très vite, il se retrouve dans le viseur de l'inspecteur Mattei, le meilleur flic de France. Une histoire vraie donc, réalisée par Jean-Paul Salomé, qui a également bien tourné dans les salles avec Reda Kateb dans le rôle principal. Aux côtés de Reda Kateb, on y trouve Sarah Giraudot, Bastien Bouillon, Pierre Lottin. L'histoire de ce faux monnayeur de grand talent et puis cette traque policière qui le fera tomber, c'est donc Bastien Bouillon alias le commissaire Mattei qui s'occupera de son cas. Quant à la musique, elle est signée Mathieu Lambollé. En voici un premier extrait suivi de la bande annonce.

0: Archie ! Go ! Go !
1: Commissaire ! Un mot sur le braquage du fourgon de la Banque de France ?
2: Je ferai tout pour envoyer les coupables en prison.
3: Pas la peine de revenir lundi. Il y a des Français qui m'ont demandé, ils passent en priorité.
4: Liberté, égalité, fraternité.
5: On ne pourra pas vous aider éternellement.
6: Je peux te trouver du travail dans mon entreprise ? Ou livraison, ça te dirait ?
7: Papa, Yann est ingénieur.
8: Comment tu t'appelles ?
9: Yann Boyarski.
8: Il paraît que t'as du talent, Yann.
10: 5 ans si tu te fais choper pour des faux papiers, 30 pour des faux billets.
11: Je crois que je n'en ai jamais vu d'aussi réussi.
12: Bouge pas !
13: J'ai une grande nouvelle à vous annoncer. Je m'installe à mon compte.
14: À la vôtre, monsieur Boyarski.
13: Règle numéro 1, ne pas écouler plus d'un billet par boutique.
15: Ça fera 300 francs. Il est tout neuf, ce billet.
13: Règle numéro 2, rien d'ostentatoire.
14: Merci, papa.
13: Règle numéro 3, la discrétion.
4: Boyarski, qu'est-ce que t'as fait ?
12: Contrôle d'identité. Vos papiers, s'il vous plaît. Ouvrez votre valise.
13: Je peux t'aider ?
7: Tu me caches quelque chose ?
11: Avec le mois dernier, on en a encore détecté plus de 2000.
9: Vous savez combien ça nous coûte ?
13: Tu joues à quoi, Suzanne ?
7: Je veux savoir avec qui je vis. T'as déjà perdu tes amis, tu veux aussi perdre tes enfants ? Dis-moi ce que tu fabriques vraiment ici.
11: À la Banque de France, ils sont sur le cul. Ils n'étaient pas censés être infalsifiables.
12: Police !
11: Ça prendra le temps que ça prendra, mais je vais vous arrêter.
13: Quand j'en aurai assez, j'arrêterai de moi-même.
11: Non. Vous n'arrêterez jamais, parce que vous ne faites pas ça pour l'argent.
16: Voilà, c'est avec l'affaire Boyarski que se termine le premier épisode de la saison 1 de Sine qua non que j'ai eu le plaisir de partager avec vous aujourd'hui. On se retrouve la semaine prochaine pour d'autres musiques de films. 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Et souvenez-vous que pour l'actualité du cinéma et des séries, c'est Jean-Luc qui vous propose en ma compagnie Cinématique sans toc tous les derniers mardis de chaque mois. D'ici là, eh bien, n'hésitez pas à laisser votre avis sur le nouveau générique de Sine qua non, c'est vous qui le choisissez. Pour vous le remettre bien dans l'oreille, retrouvez cette émission en podcast sur l'application Mercuroplay et rendez-vous la semaine prochaine pour la diffusion, cette fois-ci, du générique définitif de Sine qua non. À bientôt à toutes et tous.

Et bonsoir à tous, bienvenue dans Dancefloor Maxi 45, et oui, pour la nouvelle saison. Tous les premiers week-ends de chaque mois, c'est-à-dire le vendredi et le samedi en rediffusion, eh bien, on prend du plaisir avec des longues versions de vos tubes préférés. Patrick HG au micro et Sugar Hill Gang pour commencer. Rapper's Delight. Ah, on commence bien ce maxi 45 tours Dance Floor. Ah oui. Come on.